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1: Bonjour à tous, l'essentiel de l'actualité. Attention sur les routes ce week-end. Bison futé, voie orange avec des ralentissements principalement sur les autoroutes vers les côtes atlantiques, la Méditerranée et la région Auvergne-Rhône-Alpes. Demain, ce sera rouge dans les deux sens de circulation sur l'ensemble du territoire. Le trafic restera chargé dimanche, notamment dans le sud-ouest et le quart sud-est. Le feu qui s'est déclaré à Montserré, dans l'Aude, suite à un accident de la route est désormais fixé. 100 hectares ont déjà brûlé, 240 pompiers, 10 moyens aériens dont 4 canadaires sont mobilisés. Les habitants de Saint-André de Roquelongue sont appelés à rester confinés et plusieurs routes sont fermées à la circulation. Nouveau coup de filet dans la lutte contre la DZ Mafia, Rachid Jea, présenté comme l'un des cadres du réseau marseillais, a été interpellé en Algérie le 3 août puis placé sous contrôle judiciaire. Gérald Darmanin salue une coopération judiciaire relancée entre Alger et Paris. Un cas d'antivirus a été détecté chez un touriste ayant séjourné en France en juillet. Le patient, désormais isolé avec sa famille en Espagne, n'a présenté que très peu de symptômes et aujourd'hui est rétabli. Le ministère de la Santé assure qu'il n'y a pas, à ce stade, de circulation diffuse du virus dans la population. Une mère de 35 ans doit être présentée à un juge à Lyon soupçonné d'avoir empoisonné sa fille de 3 ans, décédée en début de semaine. Une information judiciaire a été ouverte pour empoisonnement sur mineur de moins de 15 ans et délaissement. Un mandat de dépôt criminel a été requis. Les circonstances exactes des faits restent à établir. Et enfin, côté sport, en football, fini le national, place à la Ligue 3 maintenant. Le nouveau championnat professionnel de 3e division débute aujourd'hui avec 18 clubs engagés. Jacques Terrance.
2: Oui, c'est une réforme voulue par la Fédération française de football pour professionnaliser davantage cette division et mettre tous les clubs sur un pied d'égalité. Les changements sont nombreux. Les clubs devront notamment disposer d'au moins 16 joueurs sous contrat professionnel à temps plein et créer une société d'ici 2017. Les salaires minimums évoluent aussi, tout comme les exigences en matière d'infrastructure. Côté visibilité, eh bien les matchs seront désormais diffusés sur la chaîne Ligue 1 Plus avec de nouveaux horaires, une affiche le jeudi soir et les autres rencontres le samedi après-midi. Un changement qui doit augmenter la médiatisation du championnat, mais qui inquiète aussi certains dirigeants, notamment pour la mobilisation des bénévoles et des partenaires locaux.
1: Merci Jacques Terrance. Première journée de championnat, donc c'est ce soir dès 20h45. Voilà pour l'essentiel de l'actualité. Bonne journée à tous.

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1: Bonjour, bonjour à tous. Retour à Cabourg et les 2750 mètres du prix Bruno Cocatrix à l'occasion du Quintet Plus de ce vendredi 7 août 2026. Il réunira 16 concurrents âgés de 7 à 11 ans n'ayant pas gagné 214 000 euros. Départ prévu 20h15. En tête de notre sélection, le 9, Joker Damaro. Sur la lancée de sa dernière prestation, il visera la victoire. Suivi du 15, Jasmin Gemma, toujours ou presque dans la bonne combinaison, il est incontournable en pareille sélection. Le 2 joker du match doit peu à très belle cote prendre une place sur le podium. Le 14 indique sur la montante actuellement. Et enfin le 12, Jocelyne va évoluer dans son jardin. Ici même, il complétera notre sélection. Une sélection que vous pouvez retrouver sur ma chaîne YouTube Tom Kazak, les pronostics hippiques avec mes dernières minutes. Donc notre choix aujourd'hui, premier le 9, joker d'Amaro. Second le 15, Jasmin Gemma. Troisième le 2, joker du match. Quatrième le 14, indique. Cinquième le 12, Jocelyne. Le second choix le 8, le 7 et le 5. Et à vous la fortune!

Bonjour à tous les béliers, faites confiance à votre audace, mais laissez aussi le temps aux événements de se mettre en place. Les taureaux, en soirée, accordez-vous un moment de plaisir sans penser aux obligations du lendemain. Gémeaux, les échanges seront particulièrement animés et pourraient vous réserver une belle surprise. Les cancers, vous ressentirez le besoin de vous éloigner de l'agitation pour retrouver votre équilibre. Les lions, une personne proche pourrait vous apporter une bonne nouvelle aujourd'hui. Quant à vous les vierges, votre sens de l'analyse fera merveille, mais n'oubliez pas de suivre également votre intuition lorsqu'elle se manifeste. Les balances, vous pourriez découvrir un point commun avec une personne que vous connaissiez pourtant depuis longtemps. Les scorpions, une reconnaissance ou un compliment pourrait marquer cette fin de semaine. Sagittaire, vous pourriez enfin trouver la solution à une question qui vous préoccupait depuis quelques temps. Les capricornes, une pause bien choisie vous permettra de repartir avec encore plus d'efficacité. Verseau, votre sérieux sera apprécié, mais cette journée vous rappellera aussi l'importance de profiter de l'instant présent. Et puis enfin, cher poisson, cette journée vous invitera à regarder l'avenir avec confiance et à accueillir les opportunités qui se présenteront. Je vous souhaite à tous une très belle journée et un excellent week-end.

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1: Bonjour à tous, l'essentiel de l'actualité. Attention sur les routes ce week-end. Bison futé, voie orange aujourd'hui avec des ralentissements principalement sur les autoroutes vers les côtes atlantiques, la Méditerranée et la région Auvergne-Rhône-Alpes. Demain, ce sera rouge dans les deux sens de circulation sur l'ensemble du territoire. Le trafic restera chargé dimanche, notamment dans le sud-ouest et le quart sud-est. Le feu qui s'est déclaré à Montséry dans l'Aude suite à un accident de la route est désormais fixé. 100 hectares ont déjà brûlé, 240 pompiers dits moyens aériens dont 4 canadaires sont mobilisés sur place. Les habitants de Saint-André de Roquelongue sont appelés à rester confinés et plusieurs routes sont fermées à la circulation. Nouveau coup de filet dans la lutte contre la DZ Mafia. Rachid Jia, présenté comme l'un des cadres du réseau marseillais, a été interpellé en Algérie le 3 août puis placé sous contrôle judiciaire. Gérald Darmanin salue une coopération judiciaire relancée entre Alger et Paris. Et enfin, côté sport, Gianni Infantino reçoit le soutien de la Confédération africaine de football. La CAF dit soutenir à l'unanimité le président de l'instance après l'abandon de son projet d'ouverture à des investisseurs privés. Elle accueille également favorablement les excuses présentées par la FIFA tout en réclamant davantage de transparence et le respect des règles de gouvernance.
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1: Bonjour à tous, l'essentiel de l'actualité. Attention sur les routes ce week-end. Bison futé, voie orange avec des ralentissements principalement sur les autoroutes vers les côtes atlantiques, la Méditerranée et la région Auvergne-Rhône-Alpes. Demain, ce sera rouge dans les deux sens de circulation sur l'ensemble du territoire. Le trafic restera chargé dimanche, notamment dans le sud-ouest et le quart sud-est. Le feu qui s'est déclaré à Montserré dans l'Aude suite à un accident de la route est désormais fixé. 100 hectares ont déjà brûlé. 240 pompiers, 10 moyens aériens dont 4 canadaires sont mobilisés. Les habitants de Saint-André de Roquelongue sont appelés à rester confinés et plusieurs routes sont fermées à la circulation. Nouveau coup de filet dans la lutte contre la DZ Mafia, Rachid Jea, présenté comme l'un des cadres du réseau marseillais, a été interpellé en Algérie le 3 août puis placé sous contrôle judiciaire. Gérald Darmanin salue une coopération judiciaire relancée entre Alger et Paris. Un cas d'antivirus a été détecté chez un touriste ayant séjourné en France en juillet. Le patient, désormais isolé avec sa famille en Espagne, n'a présenté que très peu de symptômes et aujourd'hui est rétabli. Le ministère de la Santé assure qu'il n'y a pas, à ce stade, de circulation diffuse du virus dans la population. Une mère de 35 ans doit être présentée à un juge à Lyon soupçonné d'avoir empoisonné sa fille de 3 ans, décédée en début de semaine. Une information judiciaire a été ouverte pour empoisonnement sur mineur de moins de 15 ans et délaissement. Un mandat de dépôt criminel a été requis. Les circonstances exactes des faits restent à établir. Et enfin, côté sport, en football, finit le National place à la Ligue 3 maintenant. Le nouveau championnat professionnel de 3e division débute aujourd'hui avec 18 clubs engagés, Jacques Terrance.
2: Oui, c'est une réforme voulue par la Fédération française de football pour professionnaliser davantage cette division et mettre tous les clubs sur un pied d'égalité. Les changements sont nombreux. Les clubs devront notamment disposer d'au moins 16 joueurs sous contrat professionnel à temps plein et créer une société d'ici 2017. Les salaires minimums évoluent aussi, tout comme les exigences en matière d'infrastructure. Côté visibilité, eh bien les matchs seront désormais diffusés sur la chaîne Ligue 1 Plus avec de nouveaux horaires, une affiche le jeudi soir et les autres rencontres le samedi après-midi. Un changement qui doit augmenter la médiatisation du championnat, mais qui inquiète aussi certains dirigeants, notamment pour la mobilisation des bénévoles et des partenaires locaux.
1: Merci Jacques Terrance. Première journée de championnat, donc c'est ce soir dès 20h45. Voilà pour l'essentiel de l'actualité. Bonne journée à tous.

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C'est le moment de retrouver les petites annonces sur Radio 4. Au programme aujourd'hui, du mobilier, un véhicule, du foin, des animaux, des offres d'emploi et des recherches de services. Restez bien à l'écoute, la bonne affaire est peut-être dans les prochaines annonces. Pour commencer, un lit armorisier en 140 avec son matelas et son sommier est proposé à la vente. Vous trouverez également un réfrigérateur américain au prix de 150 €, ainsi qu'une affûteuse ancienne et une avoyeuse pour l'entretien des lames de scie à ruban. Un auditeur recherche également un covoiturage de Fumel jusqu'au pôle santé de Villeneuve ce vendredi aux alentours de 8h. Du côté de l'agriculture, du foin de la récolte 2025 est disponible à la vente en petite botte à petit prix avec possibilité de livraison. À vendre également un Renault Kangoo diesel 1,9 litre de l'année 2011. Côté animaux, des lapins fermiers sont proposés à la vente aussi bien pour la consommation que pour la reproduction. Un couple de faisans reproducteurs est également disponible pour 25 €, ainsi que des canards d'Inde. Un auditeur recherche des palombes pour un élevage à la main. Un autre est à la recherche de 4 poules et d'un coq à donner ou à petit prix. Pour terminer, côté emploi, un auditeur de Fumel recherche une personne pour effectuer quelques travaux de maçonnerie et de jardinage. Le Crétage Genève-Val-de-Garonne propose une formation CAP cuisine en apprentissage au lycée Jacques de Roma à Nérac pour la rentrée de septembre 2026. Un auditeur propose ses services pour tous travaux de maçonnerie, placo-plâtre, ossature, terrassement, assainissement, charpente et couverture. Les chèques emploi-service sont acceptés. Enfin, une auditrice recherche des heures de ménage, de la garde de personnes âgées ou d'enfants, ou encore un emploi saisonnier sur les secteurs du Fumélois et du Villeneuvois. Voilà pour vos petites annonces. Si l'une d'entre elles a retenu votre attention ou si vous souhaitez diffuser la vôtre, contactez Radio 4 au 05 53 36 60 50. Vous pouvez également retrouver l'ensemble des annonces sur radio4.fr. Merci de votre fidélité et à très bientôt sur Radio 4.

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1: Cette année à Villeneuve-sur-Lot, on croque notre été avec de nombreuses festivités. Le dernier grand temps fort de l'été sera à retrouver samedi 15 août dès 19h en centre-ville. Grégory Maury, adjoint en charge des animations et de la jeunesse, nous présente le programme de la fête du 15 août.
2: Le dernier événement de l'été, c'est le 15 août à partir de 19h sur le parking de la République avec la fête du 15 août. Cette année encore, on terminera les festivités par ce moment très prisé des Villeneuvois, un moment auquel vous pourrez participer en famille, entre amis, avec à partir de 19h le dernier marché des producteurs de pays de la saison estivale. Un marché des producteurs qui sera animé par un groupe de musique comme tous les autres.
1: Dès 19h, un marché des producteurs de pays sera retrouvé parking de la République. Pour poursuivre la soirée, un concert sera proposé et vous plongera dans une ambiance encore plus festive. Grégory Maury.
2: Et à partir de 22h, l'ambiance va complètement changer avec un concert, le concert du groupe Marvin, un quatuor de musiciens professionnels qui va ambiancer le parking de la République. Donc rendez-vous le samedi 15 août à partir de 19h pour faire une dernière fois la fête tous ensemble dans le cœur de ville de Villeneuve-sur-Lot.
1: Rendez-vous samedi 15 août dès 19h, parking de la République, pour la fête du 15 août. Au programme Marché des producteurs de pays et concerts. Toutes ces informations pratiques sont à retrouver sur le site internet de la ville de Villeneuve-sur-Lot.
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Bonjour à tous les béliers, faites confiance à votre audace, mais laissez aussi le temps aux événements de se mettre en place. Les taureaux, en soirée, accordez-vous un moment de plaisir sans penser aux obligations du lendemain. Gémeaux, les échanges seront particulièrement animés et pourrez vous réserver une belle surprise. Les cancers, vous ressentirez le besoin de vous éloigner de l'agitation pour retrouver votre équilibre. Les lions, une personne proche pourrait vous apporter une bonne nouvelle aujourd'hui. Quant à vous les vierges, votre sens de l'analyse fera merveille, mais n'oubliez pas de suivre également votre intuition lorsqu'elle se manifeste. Les balances. Vous pourriez découvrir un point commun avec une personne que vous connaissiez pourtant depuis longtemps. Les scorpions, une reconnaissance ou un compliment pourrait marquer cette fin de semaine. Sagittaire, vous pourriez enfin trouver la solution à une question qui vous préoccupait depuis quelques temps. Les capricornes, une pause bien choisie vous permettra de repartir avec encore plus d'efficacité. Verseau, votre sérieux sera apprécié, mais cette journée vous rappellera aussi l'importance de profiter de l'instant présent. Et puis enfin, cher poisson, cette journée vous invitera à regarder l'avenir avec confiance et à accueillir les opportunités qui se présenteront. Je vous souhaite à tous une très belle journée et un excellent week-end.

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2: Bonjour à tous, l'essentiel de l'actualité, attention sur les routes ce week-end. Bison futé, voie orange aujourd'hui avec des ralentissements principalement sur les autoroutes vers les côtes atlantiques, la Méditerranée et la région Auvergne-Rhône-Alpes. Demain, ce sera rouge dans les deux sens de circulation sur l'ensemble du territoire. Le trafic restera chargé dimanche, notamment dans le sud-ouest et le quart sud-est. Le feu qui s'est déclaré à Montséry dans l'Aude suite à un accident de la route est désormais fixé. 100 hectares ont déjà brûlé, 240 pompiers dits moyens aériens dont 4 canadaires sont mobilisés sur place. Les habitants de Saint-André de Roquelongue sont appelés à rester confinés et plusieurs routes sont fermées à la circulation. Nouveau coup de filet dans la lutte contre la DZ Mafia. Rachid Jia, présenté comme l'un des cadres du réseau marseillais, a été interpellé en Algérie le 3 août puis placé sous contrôle judiciaire. Gérald Darmanin salue une coopération judiciaire relancée entre Alger et Paris. Et enfin, côté sport, Gianni Infantino reçoit le soutien de la Confédération africaine de football. La CAF dit soutenir à l'unanimité le président de l'instance après l'abandon de son projet d'ouverture à des investisseurs privés. Elle accueille également favorablement les excuses présentées par la FIFA tout en réclamant davantage de transparence et le respect des règles de gouvernance. 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
9: Bonne matinée et bienvenue sur Radio 4, l'essentiel de l'actualité locale ce matin dans votre journal présenté par Pierre-Anthony Épinette. Bonjour Pierre-Anthony.
10: Bonjour Christophe et bonjour à tous. Dans l'actualité de ce vendredi, d'abord 2 ans après la disparition de Mehdi Narjissi, emporté par les flots lors d'un stage de l'équipe de France des moins de 18 ans en Afrique du Sud. Ses parents réclament que toute la lumière soit faite sur les circonstances du drame, on le sait, alors que trois personnes sont déjà mises en examen pour homicide involontaire, la famille estime que l'instruction reste incomplète. Ses avocats demandent au futur juge d'instruction de nouvelles auditions, notamment celle d'un touriste ayant alerté sur la dangerosité du site le jour des faits et du voyagiste ayant organisé l'excursion. Ils souhaitent également entendre un ancien responsable de la Fédération française de rugby. La chambre de l'instruction doit se prononcer début septembre sur certaines demandes. Les proches de Mehdi espèrent que l'enquête sera approfondie avant toute décision de clôture. Ils veulent aujourd'hui que toutes les responsabilités soient établies dans cette affaire. Un artisan bergeracois est décédé en début de semaine alors qu'il réalisait des travaux de plomberie dans les combles du centre commercial Leclerc-Lacavaille à Bergerac. Victime d'un malaise cardiaque dans un espace exigu, il n'a pas pu être sauvé. Le parquet de Bergerac confirme une mort naturelle et n'a pas ordonné d'autopsie, écartant tout de suite judiciaire. L'hypermarché est actuellement en rénovation. Il a adressé ses pensées à la famille, aux proches et aux collègues de ce salarié d'une entreprise prestataire. Les gendarmes ont découvert 67 pieds de cannabis chez un habitant de Taïrac en Lot-et-Garonne lors d'une intervention qui a été menée mercredi. Les plants mesurant de 50 cm à plus de 2 mètres étaient cultivés dans le jardin de ce quinquagénaire. L'homme a été placé en garde à vue pour détention de stupéfiants avant d'être remis en liberté. L'enquête se poursuit afin de déterminer si cette importante plantation était destinée à un usage personnel ou à alimenter un trafic. Tiens, puisqu'on parle de récolte, celle des prunes dentes débute en Lot-et-Garonne dans un contexte très difficile. Après plusieurs épisodes de canicule, la filière pruneaux d'Agen redoute une baisse de production comprise entre 30 et 50% avec des pertes atteignant localement 80%. Les fortes chaleurs ont provoqué la chute de nombreux fruits. Mais malgré ces volumes en nette diminution, les professionnels se montrent quand même plus optimistes sur la qualité des prunes récoltées. Par contre, la hausse du prix du gaz, indispensable au séchage, complique également la campagne. Enfin, retour sur cette soirée avec Amel Bent au Parc Saint-Cyr de Villeneuve-sur-Lot dans le cadre des soirées de l'été. Entre 6 et 7 000 personnes y ont assisté mercredi soir, vous le savez. Et avant de monter sur scène, c'est une révélation de nos confrères de la Dépêche du Midi, la chanteuse a profité de la journée pour découvrir Villeneuve, le centre-ville, se promener sur le Lot aussi. Elle a notamment partagé un moment convivial dans un salon de thé où son pianiste a improvisé un mini-concert encouragé par l'artiste. Le musicien a interprété plusieurs morceaux dont le Jardin d'hiver d'Henri Salvador, avant qu'Amel Bent et son équipe ne poursuivent donc leur visite par une balade en bateau sur le Lot. Voilà une belle journée donc pour Amel Bent, son équipe et le public, évidemment. C'est là-dessus que se referme cette édition. Merci à toutes et à tous de l'avoir suivi.
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10: C'est une magnifique journée qui se profile ce vendredi sur l'ensemble de notre département. Il va faire très très beau et même chaud cet après-midi. Alors au lever du jour, on a les températures plutôt fraîches, 13, 14, 15 degrés. Au petit matin, grand soleil, ciel bleu partout sur notre département. Rapidement, le mercure va dépasser les 20 degrés en matinée. Dans l'après-midi, on atteindra les 31 ou les 32 degrés à l'ombre avec des ressentis en air ambiant qui seront aux alentours de 34. Et bien sûr, au soleil, ça va cogner toujours un petit peu plus. La journée de demain devrait être également chaude. On aura normalement, c'est pas sûr, des orages en soirée, des orages qui pourraient être secs d'ailleurs, qui n'amèneraient pas de pluie. Et il en restera dimanche des orages parce qu'en fait le temps va être lourd tout le week-end. Samedi après-midi, on aura des ressentis autour de 35 et ce sera la même chose dimanche. En revanche, ce qui est certain, c'est qu'à partir de lundi, ces orages seront définitivement derrière nous et on aura du beau temps, du grand beau temps sur l'ensemble du Lot-et-Garonne dès lundi. Avec 32, 33, 34 degrés à l'ombre. Il va même faire très chaud, puisqu'en air ambiant, on sera à 36. Peut-être, si, quand même, quelques petites gouttes du côté de Fumel, mais c'est vraiment pas certain. Et la journée de mardi devrait être malheureusement une nouvelle fois caniculaire. On attend, tiens, justement, à Fumel, 37 degrés mardi après-midi, des températures autour de 37 qui se généraliseraient ensuite en milieu de semaine.
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10: À peine d'âgeonner, décès de M. Jean-François Scarmuzzino, survenu à l'âge de 76 ans. Ses obsèques civiles seront célébrées aujourd'hui au crématorium du Grand Villeneuve à 9h30, suivi de la crémation à 10h. À Tournon d'Agenais, décès de Mme Gisèle Présani, survenue à l'âge de 92 ans. Ses obsèques religieuses seront célébrées aujourd'hui en l'église de Tournon d'Agenais à 10h30, suivi de l'inhumation au cimetière de Tournon. La réunion du deuil aura lieu à l'église et un registre sera déposé pour signature. À Savignac-sur-Laize, décès de Mme Gisèle Berthoumieux, née Monteil, survenue à l'âge de 89 ans. Ses obsèques religieuses seront célébrées aujourd'hui en l'église de Savignac-sur-Laize à 14h30. L'inhumation aura lieu au cimetière de Savignac à 15h30. À Pujol, décès de M. Lucien Dubois, survenu à l'âge de 89 ans. Ses obsèques civiles seront célébrées aujourd'hui au cimetière de Pioux à 15h. L'inhumation aura ensuite lieu au cimetière de Pioux. À Villeneuve-sur-Lot, décès de Mme Pierrette Lozach, survenue à l'âge de 87 ans. Ses obsèques religieuses seront célébrées mardi 11 août en l'église d'Alès et Cazeneuve à 10h30. L'inhumation aura lieu au cimetière d'Alès et Cazeneuve. Un dernier hommage peut être rendu à Mme Lozach à la chambre funéraire de Jouy de Villeneuve. À Saint-Perdoux, Josiane, son épouse, Didier, son fils, Florence, sa fille et Thomas, son gendre, Caroline, Jérôme, Lucas, ses petits-enfants, Germaine et Marinette, ses sœurs, profondément touchées par les marques de sympathie qui leur ont été témoignées lors du décès de M. Lucien Pomédio, remercient toutes les personnes qui se sont associées à leur deuil. À Montpazier, ses filles, Hélène, Émilie et leurs conjoints, ses petits-enfants, profondément touchés par les marques de sympathie qui leur ont été témoignées lors du décès de M. Jean-François Lecoq, remercient toutes les personnes qui se sont associées à leur deuil. À Bias et à Villeneuve-sur-Lot, son épouse, ses enfants et ses petits-enfants, profondément touchés par les marques de sympathie qui leur ont été témoignées lors du décès de M. Jean Truel, remercient toutes les personnes qui se sont associées à leur deuil.

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0: Bonjour à tous. La mortalité infantile augmente en France. En 2024, plus de 4 enfants sur 1000 sont décédés avant leur premier anniversaire, principalement lors de leurs 27 premiers jours de vie. La France se classe désormais 23e en Europe, contre 3e en 96. L'Inspection générale des affaires sociales met notamment en cause les inégalités sociales et territoriales, mais aussi l'état de santé de certaines femmes enceintes. Le chômage continue de progresser en France. Il atteint 8,3% au deuxième trimestre 2026. C'est une hausse de 0,2 points. C'est le sixième trimestre consécutif d'augmentation. D'après l'INSEE, 2,7 millions de personnes sont désormais au chômage. C'est 62 000 de plus qu'au trimestre précédent. Le taux n'avait pas été aussi élevé depuis l'automne 2020. Les vendanges 2026 débutent avec une précocité record dans le Bordelais. Les premiers raisins destinés au crémant ont été récoltés hier, près de 10 jours plus tôt qu'en 2025. Le changement climatique accélère la maturation du raisin. Les volumes s'annoncent faibles faute de pluie, mais la qualité des grappes est jugée excellente. Un second cadre présumé de la DZ Mafia a été interpellé en Algérie. Rachid Djerra, considéré comme une cible prioritaire de la justice française, a été arrêté lundi et placé sous contrôle judiciaire. Une nouvelle arrestation quelques semaines après celle de Mehdi Laribi, présenté comme l'un des fondateurs de l'organisation criminelle marseillaise. Un homme de 53 ans condamné pour détention de centaines de milliers d'images et de vidéos pédopornographiques. Le tribunal de Mulhouse lui a infligé 5 ans de prison. Il avait été interpellé après avoir été repéré près d'un parc d'enfants. Une fusillade dans un lycée près de Bangkok en Thaïlande a fait 2 morts et 15 blessés. Un enseignant a été tué. Le tireur, un élève de l'établissement, s'est ensuite donné la mort. La Thaïlande reste l'un des pays d'Asie du Sud-Est où les armes à feu sont les plus répandues. En tennis, Arthur Fils s'est qualifié pour les huitièmes de finale du Masters 1000 de Montréal. Le Français a nettement dominé l'Argentin Mariano Navon en 2-7, 6-3, 6-2 en 1h19. Alors qu'il est plus solide que lors de son entrée en lice, le 24e mondial affrontera Cameron Norrie ou Alex de Minaur pour une place en quart de finale. Et puis direction le Mont Ventoux aujourd'hui pour le Tour de France Femmes. La 7e étape relie la Voulte-sur-Rhône au sommet du Géant de Provence. 147 km avec une dernière ascension de 16 km à près de 9%. Au classement général, la Suissesse Marlène Reusser reste en tête avec 12 secondes d'avance sur Demi Vollering. C'est la fin de ce flash. Excellente journée.
1: Les 8h02, l'info revient tout à l'heure sur Radio 4 à 8h30. Toute l'info locale dans le journal avec Pierre Anthony. Nous sommes aujourd'hui le vendredi 7 août. Bienvenue sur Radio 4. Nous souhaitons une très belle fête à tous les Gaëtans, mais aussi aux Donna et aux Tana. Le dicton du jour, qui veut avoir du bon mou, laboure sa vigne en août. Et côté météo, le soleil fait son grand retour. Aujourd'hui, une très belle journée estivale nous attend avec un ciel parfaitement dégagé du matin jusqu'au soir. Pas un nuage à l'horizon, le soleil brillera généreusement tout au long de la journée. Les températures repartent également à la hausse. On a ce matin des températures comprises entre 16 et 18 degrés, puis 32 à 34 degrés cet après-midi. Profitez-en, car même si la nuit prochaine sera la plus fraîche de la semaine, les suivantes s'annoncent de nouveau très chaudes, voire caniculaires. Le week-end est désormais annoncé très chaud, avec un risque d'orage localisé samedi soir et dimanche soir. Et les premières tendances confirment qu'une nouvelle vague de chaleur pourrait s'installer la semaine prochaine sur le Lot-et-Garonne et la Dordogne. Très belle matinée à toutes et à tous et prenez soin de vous avec ce beau soleil. 8h04 dans quelques minutes. Les annonces arrivent, l'occasion pour vous de faire avant week-end de bonnes affaires. Jimmy Cliff pour redémarrer l'heure en musique. Reggae Night.

Vendredi, dans le ciel, dans la radio avec Jimmy Cliff. À l'instant, c'était Reggae Night. Il est 8h08 aujourd'hui. Nous fêtons les Gaïtans et dans le calendrier aujourd'hui, nous avons ce personnage qui, au XVIe siècle, participa à la réforme de l'Église en Italie. Il fonda également l'ordre des Théatins. Il s'est éteint à Naples en 1547. On dit des Gaïtans qu'ils sont courageux et déterminés. Leur couleur porte-bonheur est l'oranger. Et leurs chiffres fétiches sont le 3 et le 8. Tiens, justement, notez-les quelque part, on ne sait jamais. Ils pourraient peut-être vous apporter chance pour le tirage de l'Euro Million de ce vendredi 7 août avec un jackpot de 110 millions d'euros à la clé quand même. On croise les doigts pour vous, bonne chance. 8h08, à suivre les annonces dans quelques minutes sur Radio 4. Bonne matinée dans la matinale avec Jungeli et Emma. Juste

Juste un peu, Jungeli à l'instant. Emma, il est 8h11 sur Radio 4 maintenant, comme tous les matins. Il est temps de se lancer dans la grande aventure des petites annonces. C'est peut-être le moment de dénicher la bonne affaire du jour, de trouver un emploi, un logement, un véhicule ou tout simplement de donner une seconde vie à un objet qui ne vous sert plus. Alors ouvrez grand vos oreilles, la perle rare se cache peut-être dans les annonces qui arrivent. Aujourd'hui, nous avons à vendre à Lougratte des prunes Reine Claude, un meuble télé blanc, un vaisselier blanc, un porte-manteau d'entrée en fer forgé et bois, un siège auto pour bébé, un casier à bouteille pour 150 places au prix de 20 euros, un compteur électrique de chantier, une ébarbeuse Makita, une règle de maçon en alu de 2,50 m, une perceuse Bosch, des tuiles marseillaises et une fondeuse à bois électrique. À donner des pots à confiture et puis il a été trouvé à Villeneuve-sur-Lot dans la rue de Pujol. Un portable Samsung. En agriculture, à vendre des balles rondes de paille d'orge, une charrue 3 socs, un rouleau cultipacker de 3 mètres, un vibroculteur de 3,50 m, une bétonnière sur tracteur et des piquets de clôture en fer. Et puis en véhicule, à vendre ce matin une Peugeot 309 essence de l'année 1987 avec 142 333 km et une Xantia diesel de l'année 99. Elle a 194 347 km. Enfin, pour terminer, un auditeur cherche un petit véhicule en location entre particuliers. Voilà, si l'une de ces annonces vous interpelle, vous appelez Radio 4 pour en savoir un petit peu plus. 05 53 36 60 50. Vous avez jusqu'à 13h pour joindre ce matin Véronique. Prochain rendez-vous avec les annonces tout à l'heure sur Radio 4 à 9h10.

0: Sur la route ou en vacances, vous êtes sur Radio 4, c'était Christophe Willem à l'instant avec Le Système. Et si vous cherchez des idées pour bien commencer le week-end, voici quelques rendez-vous à ne pas manquer pour ce vendredi. À Frespech, le marché paysan de la ferme de Soleil célèbre la fête occitane. Aujourd'hui, au programme des stands aux couleurs de l'Occitanie, des démonstrations de métiers traditionnels, un casse-croûte paysan le midi comme le soir, avec un concert suivi d'un bal gratuit qui sera animé par le groupe Passacado. C'est aujourd'hui à Frespech, à la ferme de Soleil. Ce vendredi après-midi, le club d'astronomie Capelin vous invite à lever les yeux vers le ciel. Une observation du soleil est proposée au château de Gavaudin avant une soirée d'observation des étoiles à Lorinque ce soir à partir de 21h. À Tournon d'Agenais, le marché gourmand de l'association Mercade vous attend avec une animation assurée par une disco mobile. Vous allez passer une belle soirée ce soir à Tournon d'Agenais à partir de 19h. Et puis à Pujol, le festival des danses de musique du monde continue avec un concert du groupe représentant les États-Unis à partir de 19h, suivi à 21h d'un spectacle consacré à l'Afrique du Sud sous le chapiteau. C'est à Pujol ce soir. Et pour terminer cette belle journée, rendez-vous à 22h à Trintel, où le cinéma Liberty de Monson-Pron-Libos proposera une séance de cinéma en plein air. Vous pourrez voir le film Vaïna, la légende du bout du monde. C'est toujours sympa de regarder un film en plein air sous les étoiles. En plus, il fera bon ce soir. Rendez-vous 22h à Trintel. Voilà de quoi passer un excellent week-end avec Radio 4. Bien sûr, ne bougez pas. On revient dans un instant.
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La Lune, c'était Christophe Maé sur Radio 4. Et justement, puisqu'on parle de la Lune, elle nous prépare un rendez-vous exceptionnel. Le mercredi 12 août, la France vivra un événement rarissime, une éclipse totale de soleil. Une première depuis 1999. Dans notre région, le spectacle sera particulièrement impressionnant. À Agen, le soleil sera masqué à près de 99,8%. Autant dire qu'en plein après-midi, la lumière va chuter comme si le crépuscule arrivait avec plusieurs heures d'avance. Le meilleur du moment pour observer le phénomène chez nous est prévu aux alentours de 20h23. Un conseil, choisissez un endroit avec un horizon bien dégagé car le soleil sera déjà très bas cette heure-ci. Une colline, un champ ouvert ou un point de vue vers l'ouest seront parfaits à condition bien sûr que les nuages ne viennent pas jouer des troubles faits. Et surtout, n'oubliez pas, on ne regarde jamais une éclipse à l'œil nu. Munissez-vous impérativement de lunettes spéciales certifiées pour profiter du spectacle en toute sécurité. Rendez-vous est pris le 12 août, les yeux vers le ciel, mais bien protégés. 8h24, bienvenue si vous venez tout juste de nous rejoindre dans quelques minutes à 8h30. Vous retrouverez le journal de Radio 4 et l'info locale ici en Lot-et-Garonne et en Dordogne avec Pierre-Anthony. Voici Abel, après la lune, le soleil.

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8: Il est 8h30. Bonne matinée, bienvenue sur Radio 4, l'essentiel de l'actualité locale ce matin dans votre journal présenté par Pierre-Anthony Épinette. Bonjour Pierre-Anthony.
9: Bonjour Christophe et bonjour à tous. Dans l'actualité de ce vendredi, d'abord 2 ans après la disparition de Mehdi Narjissi, emporté par les flots lors d'un stage de l'équipe de France des moins de 18 ans en Afrique du Sud. Ses parents réclament que toute la lumière soit faite sur les circonstances du drame, on le sait, alors que 3 personnes sont déjà mises en examen pour homicide involontaire, la famille estime que l'instruction reste incomplète. Ses avocats demandent au futur juge d'instruction de nouvelles auditions, notamment celle d'un touriste ayant alerté sur la dangerosité du site le jour des faits et du voyagiste ayant organisé l'excursion. Ils souhaitent également entendre un ancien responsable de la Fédération française de rugby. La chambre de l'instruction doit se prononcer début septembre sur certaines demandes. Les proches de Mehdi espèrent que l'enquête sera approfondie avant toute décision de clôture. Ils veulent aujourd'hui que toutes les responsabilités soient établies dans cette affaire. Un artisan bergeracois est décédé en début de semaine alors qu'il réalisait des travaux de plomberie dans les combles du centre commercial Leclerc-Lacavaille à Bergerac. Victime d'un malaise cardiaque dans un espace exigu, il n'a pas pu être sauvé. Le parquet de Bergerac confirme une mort naturelle et n'a pas ordonné d'autopsie, écartant toute suite judiciaire. L'hypermarché est actuellement en rénovation. Il a adressé ses pensées à la famille, aux proches et aux collègues de ce salarié d'une entreprise prestataire. Les gendarmes ont découvert 67 pieds de cannabis chez un habitant de Taïrac en Lot-et-Garonne lors d'une intervention qui a été menée mercredi. Les plants mesurant de 50 cm à plus de 2 mètres étaient cultivés dans le jardin de ce quinquagénaire. L'homme a été placé en garde à vue pour détention de stupéfiants avant d'être remis en liberté. L'enquête se poursuit afin de déterminer si cette importante plantation était destinée à un usage personnel ou à alimenter un trafic. Tiens, puisqu'on parle de récolte, celle des prunes dentes débute en Lot-et-Garonne dans un contexte très difficile. Après plusieurs épisodes de canicule, la filière pruneaux d'Agen redoute une baisse de production comprise entre 30 et 50% avec des pertes atteignant localement 80%. Les fortes chaleurs ont provoqué la chute de nombreux fruits. Mais malgré ces volumes en nette diminution, les professionnels se montrent quand même plus optimistes sur la qualité des prunes récoltées. Par contre, la hausse du prix du gaz, indispensable au séchage, complique également la campagne. Enfin, retour sur cette soirée avec Amel Bent au Parc Saint-Cyr de Villeneuve-sur-Lot dans le cadre des soirées de l'été. Entre 6 et 7 000 personnes y ont assisté mercredi soir, vous le savez. Et avant de monter sur scène, c'est une révélation de nos confrères de la Dépêche du Midi, la chanteuse a profité de la journée pour découvrir Villeneuve, le centre-ville, se promener sur le Lot aussi. Elle a notamment partagé un moment convivial dans un salon de thé où son pianiste a improvisé un mini-concert encouragé par l'artiste. Le musicien a interprété plusieurs morceaux, dont le Jardin d'hiver d'Henri Salvador, avant qu'Amel Bent et son équipe ne poursuivent donc leur visite par une balade en bateau sur le Lot. Voilà une belle journée donc pour Amel Bent, son équipe et le public, évidemment. C'est là-dessus que se referme cette édition. Merci à toutes et à tous de l'avoir suivi.
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9: C'est une magnifique journée qui se profile ce vendredi sur l'ensemble de notre département. Il va faire très très beau et même chaud cet après-midi. Alors au lever du jour, on a des températures plutôt fraîches, 13, 14, 15 degrés. Au petit matin, grand soleil, ciel bleu partout sur notre département. Rapidement, le mercure va dépasser les 20 degrés en matinée. Dans l'après-midi, on atteindra les 31 ou les 32 degrés à l'ombre avec des ressentis en air ambiant qui seront aux alentours de 34. Et bien sûr, au soleil, ça va cogner toujours un petit peu plus. La journée de demain devrait être également chaude. On aura normalement, c'est pas sûr, des orages en soirée, des orages qui pourraient être secs d'ailleurs, hein, qui n'amèneraient pas de pluie. Et on en restera dimanche des orages parce qu'en fait le temps va être lourd tout le week-end. Samedi après-midi, on aura des ressentis autour de 35 et ce sera la même chose dimanche. En revanche, ce qui est certain, c'est qu'à partir de lundi, ces orages seront définitivement derrière nous et on aura du beau temps, du grand beau temps sur l'ensemble du Lot-et-Garonne dès lundi. Avec 32, 33, 34 degrés à l'ombre. Il va même faire très chaud, puisqu'en air ambiant, on sera à 36. Peut-être si, quand même, quelques petites gouttes du côté de Fumel, mais c'est vraiment pas certain. Et la journée de mardi devrait être malheureusement une nouvelle fois caniculaire. On attend, tiens, justement, à Fumel, 37 degrés mardi après-midi, des températures autour de 37 qui se généraliseraient ensuite en milieu de semaine.
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9: À peine d'Agenais, décès de Monsieur Jean-François Scarmuzzino, survenu à l'âge de 76 ans. Ses obsèques civiles seront célébrées aujourd'hui au crématorium du Grand Villeneuvois à 9h30, suivi de la crémation à 10h. À Tournon d'Agenais, décès de Madame Gisèle Présani, survenue à l'âge de 92 ans. Ses obsèques religieuses seront célébrées aujourd'hui en l'église de Tournon d'Agenais à 10h30, suivi de l'inhumation au cimetière de Tournon. La réunion du deuil aura lieu à l'église et un registre sera déposé pour signature. À Savignac-sur-Laize, décès de Madame Gisèle Berthoumieux, née Monteil, survenue à l'âge de 89 ans. Ses obsèques religieuses seront célébrées aujourd'hui en l'église de Savignac-sur-Laize à 14h30. L'inhumation aura lieu au cimetière de Savignac à 15h30. À Pujol, décès de Monsieur Lucien Dubois, survenu à l'âge de 89 ans. Ses obsèques civiles seront célébrées aujourd'hui au cimetière de Piou à 15h. L'inhumation aura ensuite lieu au cimetière de Piou. À Villeneuve-sur-Lot, décès de Madame Pierrette Lozach, survenue à l'âge de 87 ans. Ses obsèques religieuses seront célébrées mardi 11 août en l'église d'Alès et Cazeneuve à 10h30. L'inhumation aura lieu au cimetière d'Alès et Cazeneuve. Un dernier hommage peut être rendu à Madame Lozach à la chambre funéraire de Jouy de Villeneuve. À Saint-Perdoux, Josiane, son épouse, Didier, son fils, Florence, sa fille et Thomas, son gendre, Caroline, Jérôme, Lucas, ses petits-enfants, Germaine et Marinette, ses sœurs, profondément touchées par les marques de sympathie qui leur ont été témoignées lors du décès de M. Lucien Pomédio, remercient toutes les personnes qui se sont associées à leur deuil. À Montpazier, ses filles, Hélène, Émilie et leurs conjoints, ses petits-enfants, profondément touchés par les marques de sympathie qui leur ont été témoignées lors du décès de M. Jean-François Lecoq, remercient toutes les personnes qui se sont associées à leur deuil. À Bias et à Villeneuve-sur-Lot, son épouse, ses enfants et ses petits-enfants, profondément touchés par les marques de sympathie qui leur ont été témoignées lors du décès de M. Jean Truel, remercient toutes les personnes qui se sont associées à leur deuil.

Funky, c'était Alliance Ethnique sur Radio Air. Et finalement, c'est un peu l'esprit de votre matinale simple, funky. La bonne humeur et toujours de bonnes idées pour profiter de votre journée. Le week-end est là et il s'annonce particulièrement animé dans notre région. Du côté de Montpazier, l'association des commerçants et artisans vous donne rendez-vous les 8 et 9 août pour une grande brocante sur la magnifique place des Cornières. À Masquières, c'est la fête tout le week-end. Samedi, concours de pétanque dès 14h30, suivi d'un repas dansant à 20h animé par Henley Tout Duo. Dimanche, les festivités se poursuivront avec des randonnées pédestres et VTT, une commémoration, un repas à 13h et un concours de pétanque dans l'après-midi, puis un marché gourmand en soirée avec le groupe Rock on the Road. C'est à Masquières, c'est tout ce week-end. À Lauzin, place aux Gasconades également ce week-end. Samedi, les traditionnelles tables gourmandes seront animées par Francisco Chaud. Dimanche, le programme se poursuivra avec un vide-grenier, une animation musicale assurée par la clé dans la botte, avant un repas en soirée accompagné de l'orchestre Calza et Beckins. Voilà de quoi passer un week-end bien rempli et comme toujours, Radio 4 est là pour vous donner toutes les bonnes idées de sortie. 8h43 à la suite de votre matinée avec Vita et Julien Doré. Viens, on essaie.

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Bonjour à tous. La mortalité infantile augmente en France. En 2024, plus de 4 enfants sur 1000 sont décédés avant leur premier anniversaire, principalement lors de leurs 27 premiers jours de vie. La France se classe désormais 23e en Europe, contre 3e en 96. L'inspection générale des affaires sociales met notamment en cause les inégalités sociales et territoriales, mais aussi l'état de santé de certaines femmes enceintes. Le chômage continue de progresser en France. Il atteint 8,3% au deuxième trimestre 2026. C'est une hausse de 0,2 points. C'est le sixième trimestre consécutif d'augmentation. D'après l'INSEE, 2,7 millions de personnes sont désormais au chômage. C'est 62 000 de plus qu'au trimestre précédent. Le taux n'avait pas été aussi élevé depuis l'automne 2020. Les vendanges 2026 débutent avec une précocité record dans le Bordelais. Les premiers raisins destinés au crémant ont été récoltés hier, près de 10 jours plus tôt qu'en 2025. Le changement climatique accélère la maturation du raisin. Les volumes s'annoncent faibles faute de pluie, mais la qualité des grappes est jugée excellente. Un second cadre présumé de la DZ Mafia a été interpellé en Algérie. Rachid Djera, considéré comme une cible prioritaire de la justice française, a été arrêté lundi et placé sous contrôle judiciaire. Une nouvelle arrestation quelques semaines après celle de Mehdi Laribi, présenté comme l'un des fondateurs de l'organisation criminelle marseillaise. Un homme de 53 ans condamné pour détention de centaines de milliers d'images et de vidéos pédopornographiques. Le tribunal de Mulhouse lui a infligé 5 ans de prison. Il avait été interpellé après avoir été repéré près d'un parc d'enfants. Une fusillade dans un lycée près de Bangkok en Thaïlande a fait 2 morts et 15 blessés. Un enseignant a été tué. Le tireur, un élève de l'établissement, s'est ensuite donné la mort. La Thaïlande reste l'un des pays d'Asie du Sud-Est où les armes à feu sont les plus répandues. En tennis, Arthur Fils s'est qualifié pour les 8e de finale du Masters 1000 de Montréal. Le Français a nettement dominé l'Argentin Mariano Navone en 2-7, 6-3, 6-2 en 1h19. Alors qu'il est plus solide que lors de son entrée en lice, le 24e mondial affrontera Cameron Norrie ou Alex de Minaur pour une place en quart de finale. Et puis direction le Mont Ventoux aujourd'hui pour le Tour de France Femmes. La 7e étape relie la Voulte-sur-Rhône au sommet du Géant de Provence. 147 km avec une dernière ascension de 16 km à près de 9%. Au classement général, la Suissesse Marlène Reusser reste en tête avec 12 secondes d'avance sur Demi Vollering. C'est la fin de ce flash. Excellente journée.

0: Le Quintet.
1: Bonjour, bonjour à tous. Retour à Cabourg et les 2750 mètres du prix Bruno Cocatrix à l'occasion du Quintet Plus de ce vendredi 7 août 2026. Il réunira 16 concurrents âgés de 7 à 11 ans n'ayant pas gagné 214 000 euros. Départ prévu 20h15. En tête de notre sélection, le 9, Joker Damaro. Sur la lancée de sa dernière prestation, il visera la victoire. Suivi du 15, Jasmin Gemma, toujours ou presque dans la bonne combinaison, il est incontournable en pareille sélection. Le 2 joker du match doit peu à très belle cote prendre une place sur le podium. Le 14 indique sur la montante actuellement. Et enfin le 12, Jocelyne va évoluer dans son jardin. Ici même, il complétera notre sélection. Une sélection que vous pouvez retrouver sur ma chaîne YouTube Tom Kazak, les pronostics hippiques avec mes dernières minutes. Donc notre choix aujourd'hui, premier le 9, joker d'Amaro. Second le 15, Jasmin Gemma. Troisième le 2, joker du match. Quatrième le 14, indique. Cinquième le 12, Jocelyne. Le second choix le 8, le 7 et le 5. Et à vous la fortune.

0: Will I Know, c'était Whitney Houston sur Radio 4, il est 9h12. Cet été, Radio 4 vous gâte comme chaque matin dans la matinale. On vous offre de magnifiques journées en famille grâce à nos partenaires. Aujourd'hui, vous allez peut-être repartir avec vos entrées pour Walligator Sud-Ouest ou Aqualand Agen. C'est le moment de jouer sur Radio 4. On a une auditrice en ligne. Bonjour.
1: Bonjour.
0: Vous appelez comment ?
1: Evelyne.
0: Evelyne, et vous nous appelez de
1: Saint-Vite.
0: Saint-Vite. Vous allez bien ? L'été se passe bien ?
1: Tout va bien, oui.
0: Vous avez pris vos vacances déjà ou pas ?
1: Oui, déjà.
0: Ah, donc vous êtes retournée au boulot.
1: C'était au mois de mai et donc je travaille chez moi, donc ça va.
0: D'accord, ça va. D'autres vacances de prévues dans quelques jours, quelques semaines ?
1: En septembre, oui.
0: En septembre. Oh, c'est une belle saison, septembre. Un beau mois, oui, pour partir en vacances. Bon, on va jouer ensemble, Evelyne. Le concept est simple, on joue à un jeu qui s'appelle le défi de l'été. Je vais vous poser une série, oui, de questions et en une trentaine de secondes, il faudra me donner au moins 4 bonnes réponses. C'est bon, oui, pour vous ? Si vous avez une difficulté sur une question, n'hésitez pas à passer à la suivante. Vous êtes prête ?
1: Oui.
0: C'est d'accord. Parti, Evelyne. Qui chante l'hymne à l'amour ?
1: Je passe.
0: Quel pays a offert la statue de la liberté aux États-Unis ?
1: La France.
0: Qui est le père de Luke Skywalker ? Dans le film Star Wars.
1: Dark Vador.
0: Quelle île française est surnommée l'île de beauté ?
1: La Corse.
0: Quel légume fait pleurer quand on l'épluche ?
1: Les oignons.
0: Eh ben bravo Evelyne, 4 bonnes réponses effectivement. Alors qui chante l'hymne à l'amour, Evelyne, quand même ?
1: C'était sous le stress.
0: Eh ben oui. Edith Piaf.
1: Edith Piaf.
0: Ben bien sûr. Quel pays a offert la statue de la liberté aux États-Unis ? C'est la France. Le père de Luke Skywalker, c'est Dark Vador. Quelle île française est surnommée l'île de beauté ? Peut-être votre prochaine destination, Evelyne, la Corse.
1: Non, on y allait déjà.
0: Déjà ? Bon, mais oui, c'est tellement beau qu'on
1: mais
0: peut
1: on
0: y retourner.
1: Pourrait y retourner.
0: Effectivement. Et puis quel légume fait pleurer contre l'épluche ? Évidemment, c'est l'oignon. Bravo, je vous offre, oui, vos places pour Walligator ou Aqualand. Vous choisirez. Hein. Vous êtes combien ?
1: C'est pour mes petits-enfants.
0: Et vous en avez combien ?
1: Deux.
0: Deux, je vous offre 2 places alors pour vos petits-enfants.
1: Super, merci.
0: Avec grand
1: qu'est-ce
0: plaisir.
1: Qu'est-ce qu'on dit, les enfants ? Merci, Radio-Canada.
0: Bravo les enfants, oui, et profitez bien de votre petit séjour du côté d'Agen, du parc Aqualand ou Walligator, amusez-vous bien là-bas. Merci Abline, bonne journée. Comment s'appellent les petits enfants ? Comment s'appellent les petits enfants ? On est parti. C'est pas grave, on saura pas. Bon voilà, bien, inscrivez-vous vous aussi 05 53 36 60 50 si vous voulez participer comme Evelyne au défi de l'été. Gagnez vos places pour Walligator ou Aqualand.
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0: c'était Miles Davis et Neil Horan sur Radio 4. Le titre se traduit tout simplement par « Rouler prudemment ». Un joli message dans cette période de vacances où vous êtes nombreux sur les routes, alors prenez votre temps, levez un peu le pied. L'important, c'est d'arriver à destination en toute sécurité. Un grand bravo encore à Evelyne de Saint-Vite qui a remporté tout à l'heure ses entrées pour Walligator grâce au défi de l'été. Le défi de l'été revient bien sûr tous les matins sur Radio 4, alors restez à l'écoute. Le prochain gagnant sera peut-être vous. Et si vous préparez déjà votre dimanche, voici quelques idées de sorties à Villeréal où la Bastide accueillera sa traditionnelle brocante mensuelle idéale pour les chineurs et les amoureux de belles trouvailles. À Fumel, l'association franco-portugaise vous donne rendez-vous comme chaque dimanche après-midi pour partager un moment chaleureux et convivial. Enfin, à partir de 19h ce dimanche, la soirée gourmande de Castionnès prendra place sur la place de la mairie avec une animation musicale assurée par le groupe Les Brigadiers. De quoi terminer le week-end dans la bonne humeur, toujours avec Radio 4. Il est 9h20.
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0: Superstar, c'était 47 Terre sur Radio 4. 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Et tout de suite, à 9h25, comme chaque matin, c'est l'heure de découvrir ce que les étoiles vous réservent. Voici l'horoscope de Camille. Bonjour Camille.
1: Bonjour à tous les béliers, faites confiance à votre audace, mais laissez aussi le temps aux événements de se mettre en place. Les taureaux, en soirée, accordez-vous un moment de plaisir sans penser aux obligations du lendemain. Gémeaux, les échanges seront particulièrement animés et pourrez vous réserver une belle surprise. Les cancers, vous ressentirez le besoin de vous éloigner de l'agitation pour retrouver votre équilibre. Les lions, une personne proche pourrait vous apporter une bonne nouvelle aujourd'hui. Quant à vous les vierges, votre sens de l'analyse fera merveille, mais n'oubliez pas de suivre également votre intuition lorsqu'elle se manifeste. Les balances, vous pourriez découvrir un point commun avec une personne que vous connaissiez pourtant depuis longtemps. Les scorpions, une reconnaissance ou un compliment pourrait marquer cette fin de semaine. Sagittaire, vous pourriez enfin trouver la solution à une question qui vous préoccupait depuis quelques temps. Les capricornes, une pause bien choisie vous permettra de repartir avec encore plus d'efficacité. Verseau, votre sérieux sera apprécié, mais cette journée vous rappellera aussi l'importance de profiter de l'instant présent. Et puis enfin, cher poisson, cette journée vous invitera à regarder l'avenir avec confiance et à accueillir les opportunités qui se présenteront. Je vous souhaite à tous une très belle journée et un excellent week-end.

0: Bleu, c'était Angèle. Il est 9h30 sur Radio 4. Dans un instant, direction le Grand Villeneuve, on vous parle du festival lyrique qui va se dérouler du 8 au 16 août. Pour nous en parler, nous accueillerons Chantal Perrault. Coup d'œil sur vos petites annonces. Ce matin, dans la rubrique des animaux, nous avons à vendre un chiot épagnol breton de 2 mois et demi. Il est pucé, ce chiot épagnol breton. Une auditrice a perdu également sur la commune de Montségur une chienne Yorkshire noire et feu. Elle est âgée d'un an. Elle vient d'être stérilisée. Elle a encore les points. Si vous l'avez retrouvée aperçue, appelez vite Radio 4 ce matin. Et puis dans la rubrique emploi, le Greta Agenais et Val-de-Garonne propose une formation CAP accompagnement, CAP accompagnement éducatif petite enfance au lycée Antoine Lomé à Agen pour la rentrée de septembre 2026. Une auditrice cherche également à faire des remplacements en famille d'accueil pour personnes âgées sur Villeneuve et des alentours. Si l'une de ces annonces vous intéresse, vous appelez Radio 4 évidemment, 05 53 36 60 50, le standard est ouvert ce vendredi jusqu'à 13h, c'est Véronique qui vous accueille.
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2: Il fait son retour cette année, le festival L'Exception Lyrique en Grand-Villeneuve, en Lot-et-Garonne. Ce sera du 8 au 16 août. Bonjour Chantal Perrault.
3: Bonjour.
2: Vous êtes la directrice artistique de ce festival L'Exception Lyrique du Grand-Villeneuve. Quel est le programme cette année? On reste sur le concept, hein. On sillonne le territoire et on propose des concerts lyriques accessibles à tous à Villeneuve, Casse-Neuil et Sainte-Livrade. Ça commence à Villeneuve, c'est 8 et 9 août au théâtre Georges Lègue. C'est Carmen.
3: Oui, tout à fait. Une production très originale, puisque c'est une production qui mêle deux chefs-d'œuvre inspirés de l'Espagne, donc Carmen de Bizet et L'amour sorcier de Manuel de Falla. Il s'agit d'une production de notre Académie lyrique avec de jeunes chanteurs lyriques professionnels qui ont préparé donc ce spectacle sur place à Villeneuve-sur-Lot.
2: Donc ça, ce sera deux soirs, hein. Ce sera le 8 et le 9 août, ce sera à quelle heure?
3: C'est à 20h30.
2: Et puis on enchaînera le 11 août avec le deuxième rendez-vous à Casse-Neuil, salle Yves Duclos. Alors là, un voyage virtuose de l'opéra au jazz. On va naviguer entre ces deux univers?
3: Tout à fait. En fait, en première partie, nous aurons donc Nicolas Dautricourt et Christophe Larieux au piano qui vont interpréter des œuvres qui sont inspirées d'airs d'opéra. Et en seconde partie, on va vers le jazz avec un hommage à Stéphane Grappelli et Petrucciani. Donc c'est pour ça que nous avons ce merveilleux Thibaut Soulas qui est contrebassiste. Donc voilà, ça va être un
2: donc
3: concert
2: ça, sera
3: super et hyper original.
2: Ce sera le 11 août, deux jours plus tard, toujours à Casse-Neuil, toujours dans cette salle Yves Duclos, le 13 août, les plus grands succès de la comédie musicale. Alors là, on va rebrasser ces grands succès des comédies musicales. On parle de... Allez, juste... quelle comédie musicale vous pouvez nous en citer deux, trois qui seront jouées?
3: C'est une soirée familiale qui va vraiment faire voyager le public de Paris à Broadway. On va retrouver les plus beaux extraits de West Side Story, Les Misérables, Fantôme de l'Opéra, Starmania, Notre-Dame de Paris, Grease, Nono Nanette, Les Demoiselles de Rochefort. Donc vraiment, c'est
2: très
3: un
2: populaire, très familial.
3: Comédie musicale classique et, on va dire, entre guillemets, contemporaine. Quand on parle de Notre-Dame de Paris, c'est pas si vieux.
2: Un mot sur ce 16 août et cette soirée de clôture, une nuit à l'opéra. Là, on prendra la direction de Sainte-Livrade avec au Théâtre de Verdure, hein, une grande soirée. Une nuit à l'opéra, c'est-à-dire, quel est le programme?
3: Déjà, je suis très heureuse de faire ce concert parce que le Théâtre de Verdure est un nouveau théâtre, puisque habituellement, c'était dans le village. Là, ce Théâtre de Verdure est absolument magnifique, donc c'est l'ancienne piscine de Sainte-Livrade-sur-Lot. Et donc c'est une soirée qui sera présentée par monsieur Jean-Michel Duez de Radio Classique, formidable présentateur. Donc le programme montrera comment la littérature, les pièces de théâtre ont inspiré les plus grands opéras. Donc en première partie, nous aurons des extraits de Don Juan, de Roméo et Juliette, etc. Vous allez découvrir cela. Et en seconde partie, la Traviata, le parallèle entre la Dame au Camélia et la Traviata de Verdi.
2: Bon, Festival d'Exception Lyrique du Grand Villeneuve, c'est donc du 8 au 16 août, 5e édition. Vous avez réussi votre pari, je me souviens quand on vous avait eu lors de la toute première édition, l'objectif c'était de faire de ce festival un rendez-vous accessible, très populaire, y compris sur le plan de tarifaire, vous y êtes arrivé. Le tarif c'est à 10 euros par soirée, c'est vraiment très modique pour ce genre de spectacle, avec même un tarif réduit à 5 euros. Et un public qui vient du coin et qui finalement a mordu à l'hameçon.
3: Absolument, 90% du public public vient du Lot-et-Garonne. Et ça, pour moi, c'est une mission réussie, puisque c'était mon but en tant que Lot-et-Garonnaise. C'était mon rêve et ma mission que de réaliser un festival pour les Lot-et-Garonnais. Et évidemment, tout le monde est invité.
2: Bien sûr, évidemment.
3: On a aussi, évidemment, aussi des vacanciers.
2: Ce festival, l'exception lyrique de Granville-Neuvois, du 8 au 16 août. Les 8 et 9, c'est Carmen, c'est à Villeneuve, au Théâtre Georges Leigh. Le 11, c'est à Casneuil, Salif Duclos, un voyage virtuose de l'opéra au jazz. Rebelote le 13, avec à Casneuil les plus grands succès de la comédie musicale. Et on termine le 16 août à Sainte-Livrade, au Théâtre de Verdure, avec cette nuit à l'opéra. Chaque soir, le concert, il est à 20h30. Merci beaucoup, Chantal Perrault.
3: Merci. Venez nombreux, tous ceux qui ont peur de pousser les portes d'un opéra sont les bienvenus, ce festival est pour vous.
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0: Could You Be Love? C'était Bob Marley sur Radio 4. Un peu de peace, un peu de love, beaucoup de bonne humeur. C'est exactement l'ambiance de votre matinale en ce vendredi à quelques heures du week-end. Et justement, si vous demandez ce que vous allez faire ce samedi, sortez votre agenda, il y a de quoi bien le remplir. On commence à la Capelle Biron. La foire à la poterie de Saint-Avit investira le hameau médiéval. Une quarantaine de potiers présenteront leurs créations, tandis que le musée Bernard Palissy accueillera une exposition des œuvres de Gisèle Buteau-Garçon et de Brigitte Marionneau. C'est à Saint-Avit, la foire à la poterie tout près de la Capelle Biron. À partir de 15h30 ce samedi, l'association franco-portugaise de Fumel vous invite à partager un après-midi convivial autour de jeux de cartes. Dès 18h, c'est l'observatoire de la Capelle Biron qui participe à la Nuit des Étoiles, une belle occasion d'observer le ciel d'été ce samedi soir. À 19h, direction Ladignac, où la boule de Trintel-Ladignac organise son marché gourmand. Ça se passe au boulodrome de Ladignac. À la même heure, toujours 19h, les amis de Tout ce qui roule vous donnent rendez-vous à Couze-Saint-Front pour une soirée mousse dansante avec restauration sur place. Les amateurs de bonne viande pourront également rejoindre Morroux, où le club de football organise sa traditionnelle soirée entrecôte. Et pas d'entrecôte sans bonnes frites. Le repas du club de foot de Morroux, c'est samedi soir. Attention, il faut réserver. À Pujol, le festival des danses et musiques du monde continue ce samedi soir avec le concert des Rolling Dice dès 19h avant les spectacles consacrés au Mexique et à l'Idaho à partir de 21h. Et enfin, les amateurs de chevaux pourront se retrouver à Villarreal. La société des courses vous attend sur l'hippodrome du Pesquier-Bas pour le Grand Prix de Villarreal, une soirée de course hippique avec animation pour les enfants. Vous pourrez également vous restaurer en bord de piste. Voilà un samedi qui s'annonce bien rempli. Comme toujours, Radio 4 est là pour vous souffler les meilleures idées de sortie.
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1: Nous prenons donc la direction de Fumel avec Sébastien Malbec, le président du club d'entreprise du Grand Fumélois. Bonjour Sébastien.
2: Bonjour.
1: Sébastien, en quoi consiste tout d'abord le club d'entreprise du Grand Fumélois et que propose-t-il ?
2: Mais le club d'entreprise du Grand Fumélois, c'est un réseau qui rassemble des dirigeants d'entreprise, que ce soit des artisans, des commerçants et tous les autres acteurs économiques de notre territoire. C'est un club qui existe maintenant depuis une quinzaine d'années et l'objectif du club est toujours le même, il est simple, il est de créer du lien entre les entreprises, leur porter de l'information et les mettre en lumière. Tout le long de l'année, on leur propose de nombreuses occasions d'échange, des petits déjeuners, des after-work, des visites d'entreprise, aussi des conférences sur des thèmes d'actualité qui sont importants et même un petit challenge sportif inter-entreprise où même les salariés sont invités à participer aux activités. Ça fédère aussi les employés et les patrons, ça permet de faire une animation supplémentaire. Et l'objectif est d'apporter une réelle valeur ajoutée aux entreprises, quelle que soit leur taille ou leur secteur d'activité.
1: Alors Sébastien Malbec, pourquoi est-il important de fédérer les entreprises de notre territoire ?
2: Les entreprises, comme tout le monde le sait, c'est vraiment les moteurs d'un territoire. C'est celles qui permettent de créer de l'emploi, de développer l'économie locale. Et grâce à l'emploi, elles permettent aussi l'installation de nouvelles familles. On en a vraiment besoin aussi sur le territoire. Et c'est pour cela qu'on essaie au maximum de les mettre en lumière pour qu'ils puissent se développer et rester sur notre territoire. Fédérer les entreprises, c'est également permettre aux dirigeants de rompre l'isolement, et ça c'est une chose très importante pour nous parce qu'il y a de très petites entreprises qui n'ont pas assez d'informations par exemple sur des aides, sur des potentielles informations d'actualité. On est là pour leur donner de l'information et partager aussi les problématiques les uns avec les autres et d'avancer ensemble. Une entreprise qui travaille avec une autre entreprise du territoire, ça contribue directement au développement de l'économie locale et c'est très important je pense de les fédérer autour de ça et du coup en les réunissant nous renforçons l'attractivité du Grand Fumélois et ça fait partie des objectifs du club.
1: Comment peut-on rejoindre le club, Sébastien Malbec ?
2: C'est relativement simple. Toutes les entreprises, quel que soit leur secteur d'activité ou leur taille, peuvent nous contacter pour découvrir notre fonctionnement et participer à une première rencontre lors de différents événements. Ils viennent, ils partagent, ils discutent un petit peu avec tout le monde et voient si ça leur plaît. Et c'est l'occasion d'échanger avec les membres aussi, de découvrir l'esprit du club, de mesurer tout ce que le réseau peut leur apporter. Autrement, après, nous avons un site internet qui a été financé par le club d'entreprise qui s'appelle Les Pros du Coin Vallée du Lot. Ce site internet, il est dédié au recensement des entreprises de notre territoire. Il y a une cotisation par an qui fait partie d'être adhérent au club d'entreprise et être sur le site internet de référencement. C'est une cotisation qui coûte 70 euros par an et on est à peu près une centaine de membres, une centaine de chefs d'entreprise qui dans le club d'entreprise. Et on accueille avec plaisir tous les entrepreneurs qui souhaitent s'investir dans la vie économique locale et développer leur réseau en participant au rayonnement du Grand Fumélois.
1: Allez, c'est complet les infos avec Sébastien Malbec, le président du club d'entreprise du Grand Fumélois. Merci beaucoup Sébastien Malbec, on va vous souhaiter un très très bel été et à très très vite sur Radio 4.
2: À très vite, merci.
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Avec toi, c'était Amir sur Radio 4. Et puisqu'on parle de partage, direction le monde du sport ce matin avec un petit retour dans l'histoire. Nous sommes le 7 août 1900, il y a 126 ans. Un jeune joueur de tennis américain, Dwight Filey Davis, imagine une compétition un petit peu folle pour l'époque, un tournoi où les joueurs ne défendraient plus seulement leur nom, mais aussi les couleurs de leur pays. C'est ainsi qu'est née la Coupe Davis, devenue au fil des années la plus grande compétition internationale de tennis par équipe. La France y a d'ailleurs écrit quelques-unes de ses plus belles pages de sport avec les célèbres mousquetaires dans les années 1920 et 1930 et puis plus récemment avec les victoires de 1991, 1996 et 2017. Comme quoi, une simple idée imaginée un 7 août 1900 est devenue l'une des plus grandes compétitions du tennis mondial. Il est 9h54, avant de poursuivre cette matinale, un petit coup d'œil sur les rendez-vous à venir, histoire de prendre un petit peu d'avance. À Blanquefort-sur-Briolance, l'association de sauvegarde du patrimoine vous donne rendez-vous le vendredi 14 août à 19h pour un repas dansant autour d'une délicieuse paella. Alors, si on vous en parle assez tôt, c'est qu'il faut réserver, que les réservations sont ouvertes jusqu'au 9 août. Et puis, si vous avez prévu votre 15 août, rien encore de prévu, notez également ce rendez-vous, ça se passe à Montaut. L'ASCAM organise son traditionnel repas de la fête de l'Assomption. Le samedi 15 août à midi, à la salle des fêtes, l'animation sera assurée par Momo. Il faut réserver rapidement avant le 12 août. Pensez vite donc à réserver dès aujourd'hui. Les bonnes tables partent souvent très vite. 9h55 sur Radio 4. L'info locale sera de retour dès 10h sur votre radio. Voici Big Flo et Oli.

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Picasso, c'était le nouveau Big Flo et Oli. Et ça va continuer tout au long de la matinée sur Radio 4. Moi, je vous souhaite un excellent week-end. Et très heureux de passer cette matinée avec vous. Et je vous retrouve dès lundi. Avant de se quitter quand même, on termine avec un rendez-vous solidaire. C'est lundi. Il y a une collecte de sang organisée de 9h à 13h à la salle des fêtes de Montflanquin. Un petit geste qui ne prend que quelques minutes, mais qui peut sauver plusieurs vies. Alors si vous le pouvez, n'hésitez pas à aller tendre le bras. Les besoins restent importants tout au long de l'année. Je rappelle ce rendez-vous, c'est lundi. De 9h à 13h, salle des fêtes de Montflanquin. Dans deux minutes, l'actualité locale. Au cours de la prochaine heure, nous recevrons tout à l'heure à 10h30 Marie-Pierre Arnal, le président du comité des fêtes de Lauzin. Il viendra nous parler des gasconnades. C'est ce week-end dans les rues du village. Passez un bon week-end, profitez-en. Voici Bruno Mars, On My Soul, pour rejoindre

0: Bienvenue sur Radio 4, l'essentiel de l'actualité locale ce matin dans votre journal présenté par Pierre-Anthony Épinette. Bonjour Pierre-Anthony.
1: Bonjour Christophe et bonjour à tous. Dans l'actualité de ce vendredi, d'abord 2 ans après la disparition de Mehdi Narjissi, emporté par les flots lors d'un stage de l'équipe de France des moins de 18 ans en Afrique du Sud. Ses parents réclament que toute la lumière soit faite sur les circonstances du drame, on le sait. Alors que 3 personnes sont déjà mises en examen pour homicide involontaire, la famille estime que l'instruction reste incomplète. Ses avocats demandent au futur juge d'instruction de nouvelles auditions, notamment celle d'un touriste ayant alerté sur la dangerosité du site le jour des faits et du voyagiste ayant organisé l'excursion. Ils souhaitent également entendre un ancien responsable de la Fédération française de rugby. La chambre de l'instruction doit se prononcer début septembre sur certaines demandes. Les proches de Mehdi espèrent que l'enquête sera approfondie avant toute décision de clôture. Ils veulent aujourd'hui que toutes les responsabilités soient établies dans cette affaire. Un artisan bergeracois est décédé en début de semaine alors qu'il réalisait des travaux de plomberie dans les combles du centre commercial Leclerc-Lacavaille à Bergerac. Victime d'un malaise cardiaque dans un espace exigu, il n'a pas pu être sauvé. Le parquet de Bergerac confirme une mort naturelle et n'a pas ordonné d'autopsie, écartant toute suite judiciaire. L'hypermarché est actuellement en rénovation. Il a adressé ses pensées à la famille, aux proches et aux collègues de ce salarié d'une entreprise prestataire. Les gendarmes ont découvert 67 pieds de cannabis chez un habitant de Taïrac en Lot-et-Garonne lors d'une intervention qui a été menée mercredi. Les plants mesurant de 50 cm à plus de 2 mètres étaient cultivés dans le jardin de ce quinquagénaire. L'homme a été placé en garde à vue pour détention de stupéfiants avant d'être remis en liberté. L'enquête se poursuit afin de déterminer si cette importante plantation était destinée à un usage personnel ou à alimenter un trafic. Tiens, puisqu'on parle de récolte, celle des prunes dentes débute en Lot-et-Garonne dans un contexte très difficile. Après plusieurs épisodes de canicule, la filière pruneaux d'Agen redoute une baisse de production comprise entre 30 et 50% avec des pertes atteignant localement 80%. Les fortes chaleurs ont provoqué la chute de nombreux fruits, mais malgré ces volumes en nette diminution, les professionnels se montrent quand même plus optimistes sur la qualité des prunes récoltées. Par contre, la hausse du prix du gaz, indispensable au séchage, complique également la campagne. Enfin, retour sur cette soirée avec Amel Bent au Parc Saint-Cyr de Villeneuve-sur-Lot dans le cadre des soirées de l'été. Entre 6 et 7 000 personnes y ont assisté mercredi soir, vous le savez. Et avant de monter sur scène, c'est une révélation de nos confrères de la Dépêche du Midi, la chanteuse a profité de la journée pour découvrir Villeneuve, le centre-ville, se promener sur le Lot aussi. Elle a notamment partagé un moment convivial dans un salon de thé où son pianiste a improvisé un mini-concert encouragé par l'artiste. Le musicien a interprété plusieurs morceaux, dont le jardin d'hiver d'Henri Salvador, avant qu'Amel Bent et son équipe ne poursuivent donc leur visite par une balade en bateau sur le Lot. Voilà une belle journée donc pour Amel Bent, son équipe et le public évidemment. C'est là-dessus que se referme cette édition. Merci à toutes et à tous de l'avoir suivi.
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1: C'est une magnifique journée qui se profile ce vendredi sur l'ensemble de notre département. Il va faire très très beau et même chaud cet après-midi. Alors au lever du jour, on a les températures plutôt fraîches, 13, 14, 15 degrés. Au petit matin, grand soleil, ciel bleu partout sur notre département. Rapidement, le mercure va dépasser les 20 degrés en matinée. Dans l'après-midi, on atteindra les 31 ou les 32 degrés à l'ombre avec des ressentis en air ambiant qui seront aux alentours de 34. Et bien sûr, au soleil, ça va cogner toujours un petit peu plus. La journée de demain devrait être également chaude. On aura normalement, c'est pas sûr, des orages en soirée, des orages qui pourraient être secs d'ailleurs, hein, qui n'amèneraient pas de pluie, et il en restera dimanche des orages parce qu'en fait le temps va être lourd tout le week-end. Samedi après-midi, on aura des ressentis autour de 35 et ce sera la même chose dimanche. En revanche, ce qui est certain, c'est qu'à partir de lundi, ces orages seront définitivement derrière nous et on aura du beau temps, du grand beau temps sur l'ensemble du Lot-et-Garonne dès lundi avec 32, 33, 34 degrés à l'ombre. Il va même faire très chaud puisqu'en air ambiant on sera à 36, peut-être si quand même quelques petites gouttes du côté de Fumel, mais c'est vraiment pas certain. Et la journée de mardi devrait être malheureusement une nouvelle fois caniculaire. On attend, tiens, justement à Fumel, 37 degrés mardi après-midi, des températures autour de 37 qui se généraliseraient ensuite en milieu de semaine.
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1: À Penne-d'Agenais, décès de M. Jean-François Scarmuzzino, survenu à l'âge de 76 ans. Ses obsèques civiles seront célébrées aujourd'hui au crématorium du Grand Villeneuve à 9h30, suivi de la crémation à 10h. À Tournon-d'Agenais, décès de Mme Gisèle Présani, survenue à l'âge de 92 ans. Ses obsèques religieuses seront célébrées aujourd'hui en l'église de Tournon-d'Agenais à 10h30, suivi de l'inhumation au cimetière de Tournon. La réunion du deuil aura lieu à l'église et un registre sera déposé pour signature. À Savignac-sur-Leyze, décès de Mme Gisèle Berthoumieux, née Monteil, survenue à l'âge de 89 ans. Ses obsèques religieuses seront célébrées aujourd'hui en l'église de Savignac-sur-Leyze à 14h30. L'inhumation aura lieu au cimetière de Savignac à 15h30. À Pujol, décès de M. Lucien Dubois, survenu à l'âge de 89 ans. Ses obsèques civiles seront célébrées aujourd'hui au cimetière de Pioux à 15h. L'inhumation aura ensuite lieu au cimetière de Pioux. À Villeneuve-sur-Lot, décès de Mme Pierrette Lozach, survenue à l'âge de 87 ans. Ses obsèques religieuses seront célébrées mardi 11 août en l'église d'Alès-et-Cazeneuve à 10h30. L'inhumation aura lieu au cimetière d'Alès-et-Cazeneuve. Un dernier hommage peut être rendu à Madame Lozach à la chambre funéraire de Jouy de Villeneuve. À Saint-Perdoux, Josiane, son épouse, Didier, son fils, Florence, sa fille et Thomas, son gendre, Caroline, Jérôme, Lucas, ses petits-enfants, Germaine et Marinette, ses sœurs, profondément touchés par les marques de sympathie qui leur ont été témoignées lors du décès de M. Lucien Pomédio, remercient toutes les personnes qui se sont associées à leur deuil. À Montpazier, ses filles, Hélène, Émilie et leur conjoint, ses petits-enfants, profondément touchés par les marques de sympathie qui leur ont été témoignées lors du décès de M. Jean-François Lecoq, remercient toutes les personnes qui se sont associées à leur deuil. À Bias et à Villeneuve-sur-Lot, son épouse, ses enfants et ses petits-enfants, profondément touchés par les marques de sympathie qui leur ont été témoignées lors du décès de M. Jean Truel, remercient toutes les personnes qui se sont associées à leur deuil.

0: Dans cette matinale, coup de projecteur sur deux rendez-vous Villeréalais ce samedi 8 août. D'abord, bien sûr, les courses hippiques en nocturne à l'hippodrome de Villeréal. C'est un moment important ce samedi, puisque ce sera la soirée du Grand Prix de Villeréal dès 19h. Les spectateurs pourront suivre les courses programmées en nocturne et profiter bien sûr de l'atmosphère animée de ce rendez-vous sportif qui est très attendu. Le Grand Prix, c'est le moment fort de l'été pour les passionnés de courses, mais aussi pour les familles et les visiteurs qui souhaitent découvrir l'hippodrome dans un cadre festif. C'est dès 19h à l'hippodrome du Pesquier-Bas à Villeréal. L'autre rendez-vous villeréalais qui se poursuit, c'est le festival photographique du Nu Artistique. Depuis le 1er août et jusqu'à ce dimanche 9 août, l'espace Jean Moulin accueille la 16e édition de Focal Nu Art, festival photo consacré donc au Nu Artistique. Une nouvelle rencontre qui réunit Jean Banque, invité d'honneur, ainsi que 11 photographes et un modèle exposant autour d'une exposition explorant le corps, la lumière, les formes et les multiples regards portés sur la photographie contemporaine. À découvrir donc à l'espace Jean Moulin de Villeréal, c'est jusqu'à dimanche.
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0: trois super séries à mater à la fraîche cette semaine. Et on commence avec The Shards, la nouvelle série signée Ryan Murphy. L'histoire de riches adolescents à Los Angeles dans les années 80, entre amour, jalousie et meurtre.
1: Tout le monde adore les histoires de passage à l'âge adulte.
2: C'était le début de notre dernière année de lycée.
3: On va être les rois du bahut.
4: On l'était pas déjà?
2: Tu devrais peut-être faire un tout petit effort pour être plus sympathique.
5: Sinon quoi, Robert?
6: Une fille a disparu.

0: série ado. Après des recherches sur sa mère décédée, Annie, notre héroïne, va découvrir un secret de famille.
1: Ma mère est morte quand j'étais petite. Elle a passé beaucoup de temps ici, alors je suis venue jeter un coup d'œil.
2: Vous êtes qui? Toi, t'es qui? Et qu'est-ce que tu fous dans le cottage de mon grand-père? J'adorerais que tu
1: Ramona, je sais
2: que t'es entrée dans mon cottage pour voler une photo de ma mère décédée. Pourquoi?
3: Parce que c'est ma mère aussi.
0: Sterling Point, à voir sur Prime Video. Voilà, c'est tout pour cette semaine. Bon visionnage.

Une cérémonie mémorielle en Dordogne à Couze-Saint-Front, un hommage aux résistants couzeaux. C'est la cérémonie annuelle qui se déroule tous les 8 août où Couze-Saint-Front rend hommage à un groupe de résistants, le groupe Sam Jaurès, qui le 6 août 1944 tombait en panne dans la côte de Montbazillac. Deux jours plus tard, le 8 août, ses membres tentaient de le remorquer, seulement l'armée allemande les attendait. Et trois des résistants, Thomas Fernandez, René Versan et Gérard David, perdaient la vie. Couze-Saint-Front ne les oublie pas et leur rend hommage chaque année lors d'une triple cérémonie le 8 août. Rendez-vous est donné d'abord à 10h30 à Bergerac, au bout des Vergnes, à 11h à Montbazillac, devant la stèle près du cimetière, et enfin à 11h30 à Couze-Saint-Front.

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1: Les Gasconades de Lauzun, édition 2026, ça se passe ce week-end, samedi et dimanche, dans le joli village de Lauzun. Et on en parle avec Marie-Pierre Arnal, la présidente du comité des fêtes. Bonjour Marie-Pierre.
2: Bonjour Pierre-Anthony.
1: Les Gasconades, c'est aussi ce que l'on appelle les tables gourmandes, hein, c'est le même esprit. Rappelez-nous le concept.
2: C'est dans le même esprit. Les Gasconades, c'est surtout la grande journée du dimanche avec le vide-grenier dans les rues du village. Et le soir, un repas dans la grande rue où tout le monde mange la même chose. Quoi. C'est préparé par le Caillerie Roux, la Maison Jallet et le boulanger de Lauzun qui nous font. Les gens, ils mangent la même chose.
1: D'accord. Donc,
2: que les tables gourmandes, c'est plus des food trucks où il y a de l'agneau, des agras, du poulet, des burgers. Oui, les gens, ils vont prendre ce qu'ils veulent. Tandis que les tables gourmandes, c'est le menu complet pour tout le monde.
1: Alors, il y a les tables gourmandes, ça c'est le samedi, vous venez de nous expliquer, samedi donc soir, ça c'est samedi soir. Donc on vient, on choisit un petit peu ce qu'on mange. C'est animé par un groupe de musique, c'est le Francisco Show, qui est un duo musical, ce sont deux frères qui viennent de Villeneuve-sur-Lot et qui vont proposer leur répertoire qui est très varié. On est sur des reprises, chansons françaises, internationales, pop, rock, bref,
2: voilà.
1: Ça marche très bien. Donc ça c'est pour se chauffer un petit peu le samedi soir. Et donc le lendemain, c'est un petit peu la fête du village, quoi. Il y a énormément de choses. Expliquez-nous le programme.
2: Alors, c'est le vide-grenier donc, qui se passe dans les rues du village. Donc, on arrive, on se balade. Il y aura une animation musicale préparée par les clés dans la botte. Le midi, on fait buvette, restauration. Les commerçants sont ouverts. Il y a des expositions d'art. Donc, c'est un peu de tout. Et après, le soir, on finit avec le repas dans la rue.
1: Et le menu, il est codifié. Donc, il y a l'apéro, salade fraîcheur, anchois de porc avec pommes grenailles, roux gascon, fromage, choux à la crème avec un verre de vin.
2: C'est ça. Et c'est servi par les bénévoles du comité des fêtes.
1: Tout ça au prix de 25 euros. Et il y aura une animation là aussi. Hein. Calza et Beckins Orchestra, c'est quoi?
2: Alors, c'est un groupe de tech musiciens plus un jongleur qui sera sur des échasses et une jongleuse de feu qui vont faire des chants français, espagnols, ils vont faire participer les gens. C'est un repas spectacle en fait, tout le monde va chanter en occitan, en espagnol, en français. C'est histoire de renouer avec cette tradition des Gasconades parce que depuis le Covid, on a un peu de mal à retrouver l'ambiance qu'il y avait des Gasconades. Et donc on est revenu aux premiers amours et au premier début des Gasconades où il fallait que les gens ils participent pendant le repas, qu'ils dansent et qu'ils chantent.
1: Ce repas à 20h30 et à 25 euros, il nécessite une réservation, il reste de la place.
2: Il reste de la place, oui. Vous pouvez réserver sur ELO Asso ou au numéro de téléphone du comité des fêtes. Hein.
1: C'est le 06, je vais le donner, 06 78 38 74 06. Sinon, vous allez faire un petit tour sur ELO Asso et vous allez chercher le comité des fêtes de Lauzun ou bien les Gasconades de Lauzun qui se déroulent donc ces 8 et 9 août. Merci beaucoup Marie-Pierre Arnal.
2: Mais merci à vous. Bonne journée et à ce week-end.

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0: Une nuit des étoiles qui vous est proposée du côté de Cavard. C'est à l'aérodrome de Cavard que ça se passe ce samedi 8 août à partir de 19h. Au programme, une exposition astronomique, une conférence et une observation du ciel. Bien sûr, il sera évidemment question de l'éclipse que l'on attend tous du mercredi 12 août. Sur place à Cavard, vous pourrez vous restaurer. Il y aura des food trucks. L'entrée, elle est totalement gratuite et le tout dans un cadre magnifique, l'aéroclub de Cavard. L'adresse précise, elle est au 613 route de Boisse. Rendez-vous ce samedi dès 19h à Cavard.
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0: 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Concert de violon et de musique baroque. C'est dimanche, c'est à 18h. Ça se passe dans l'église Notre-Dame de Millac de Cancan. La participation elle sera libre et le tout en plus c'est pour une bonne cause. C'est au profit de la restauration de l'église. Rendez-vous 18h à l'église Notre-Dame de Millac pour ce concert de violon et de musique baroque. Et à l'issue, la mairie offrira un petit apéritif.
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Bonjour à tous. À la une de l'actualité, l'incendie qui s'est déclaré hier dans le massif des Corbières près de Narbonne est désormais fixé. Le feu provoqué par un accident de la route a parcouru une centaine d'hectares. Aucune victime ni dégâts matériels ne sont à déplorer. Dans le même temps, le Premier ministre Sébastien Lecornu se rendra en Gironde le 17 août pour lancer la reconstruction des zones ravagées par les méga-feux. Une alpiniste russe a été découverte dans une crevasse sur le glacier du Tour, dans le massif du Mont Blanc. Elle a été retrouvée morte. Elle était portée disparue depuis mardi après être partie seule en randonnée. Les secouristes de Chamonix ont retrouvé son corps après près de 2 jours de recherche. L'alerte avait été donnée par le gardien du refuge où elle devait passer la nuit. La mortalité infantile augmente en France. En 2024, plus de 4 enfants sur 1000 sont décédés avant leur premier anniversaire, principalement durant leurs 27 premiers jours de vie. La France se classe désormais 23e en Europe contre 3e en 1996. L'inspection générale des affaires sociales met notamment en cause les inégalités sociales et territoriales, ainsi que l'état de santé de certaines femmes enceintes. Le chômage continue de progresser en France. Il atteint désormais 8,3% au deuxième trimestre 2026, soit une hausse de 0,2 points. C'est le 6e trimestre consécutif d'augmentation. Selon l'INSEE, 2,7 millions de personnes sont désormais au chômage, 62 000 personnes de plus qu'au trimestre précédent. Le taux n'avait plus été aussi élevé depuis l'automne 2020. En Thaïlande, le bilan de la fusillade dans le lycée près de Bangkok s'alourdit. 8 personnes ont été tuées. Selon la police, l'auteur, un adolescent, a d'abord abattu ses grands-parents avec l'arme de son grand-père avant de se rendre dans son établissement où il a alors tué 3 élèves et 3 enseignants. Une nouvelle fusillade qui relance le débat sur les armes à feu dans le pays. Et enfin, côté sport, Gianni Infantino reçoit le soutien de la Confédération africaine de football en pleine crise de la FIFA. La CAF dit soutenir à l'unanimité le président de l'instance après l'abandon de son projet d'ouverture à des investisseurs privés. Elle accueille également favorablement les excuses présentées par la FIFA tout en réclamant davantage de transparence et le respect des règles de gouvernance. Et puis direction le Mont Ventoux aujourd'hui, la 7e étape du Tour de France Femmes s'élancera avec un peloton sur 144 km entre la Voulte-sur-Rhône et le Mont Ventoux. Le départ de la course est à 12h50 et l'arrivée est prévue à 17h29. La Française Sandrine Kerbaol a fini deuxième sur le podium lors de la précédente étape. Voilà pour l'essentiel de l'actualité. Bonne journée à tous. 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
2: Bonjour, bonjour à tous. Retour à Cabourg et les 2750 mètres du prix Bruno Coquatrix à l'occasion du Quintet Plus de ce vendredi 7 août 2026. Il réunira 16 concurrents âgés de 7 à 11 ans n'ayant pas gagné 214 000 euros. Départ prévu 20h15. En tête de notre sélection, le 9, Joker Damaro. Sur la lancée de sa dernière prestation, il visera la victoire. Suivi du 15, Jasmin Gemma, toujours ou presque dans la bonne combinaison, il est incontournable en pareille sélection. Le 2 joker du match doit peu à très belle cote prendre une place sur le podium. Le 14 indique sur la montante actuellement. Et enfin le 12, Jocelyne va évoluer dans son jardin. Ici même, il complétera notre sélection. Une sélection que vous pouvez retrouver sur ma chaîne YouTube Tom Kazak, les pronostics qui piquent avec mes dernières minutes. Donc notre choix aujourd'hui, premier le 9, joker d'Amaro. Second le 15, Jasmin Gemma. Troisième le 2, joker du match. Quatrième le 14, indique. Cinquième le 12, Jocelyne. Le second choix le 8, le 7 et le 5. Et à vous la fortune.
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1: On prend la direction à présent de l'Office du tourisme de la vallée du Lot et Garonne. Comprenez par là l'Office du tourisme unifié désormais entre les territoires de cette vallée du Lot, Fumel, Levine-le-Voix, du côté de Castelmoron, le Lot et Tolzac, etc. Cet Office du tourisme qui proposait sur chacun de ces territoires des visites déjà depuis de nombreuses années. Et maintenant, ces visites, elles existent au sein d'une entité collective. Et de tout ça, on va parler avec Fabien Monnier. Il est guide conférencier pour le compte de cet Office du tourisme. Bonjour Fabien.
2: Bonjour.
1: C'est vrai que sur ce territoire de la vallée du Lot, finalement, vous englobez tout un tas de patrimoines différents, mais complémentaires.
2: Oui, tout à fait. Tout à fait, puisque aujourd'hui, grâce à la fusion de ces trois communautés de communes, donc le Vinelvois, le Fumelvois et Temple-sur-Lot, Lot-Tolza.
1: Trois offices du tourisme, pas les trois communautés de communes. Ça viendra peut-être, mais ce n'est pas à l'ordre du jour encore.
2: Oui, tout à fait, pardon. Au niveau du patrimoine, en tout cas, on décrit ces trois territoires, donc ces trois richesses, et qui, lors de l'été, bien sûr, sont ouvertes aux différentes visites. Donc on parlait des visites dans le Fumelvois qui avaient déjà lieu à travers le patrimoine naturel, les gabarres, patrimoine industriel avec machines de watts, centrales hydroélectriques, et également du riche patrimoine historique qui est possible de découvrir dans le Vinelvois avec les visites BCBG, balades commentées et gourmandes également, ainsi que l'ouverture de la Tour de Paris, monument historique remarquable du Vinelvois.
1: On peut citer également le transbordeur à Montairal qui, à défaut de transborder des bateaux, peut se visiter. Il y a les croisières comptées, vous nous en avez pas parlé sur le Fumelvois, mais sur le Lot aussi, hein, ces croisières comptées qui permettent de découvrir le territoire d'un autre point de vue, de fait, hein. C'est-à-dire depuis le Lot. Ça marche bien ces visites là cet été ?
2: Oui, tout à fait. Cette année, ça marche très bien. Les visites qui plaisent avec du coup le patrimoine qui est exposé de la sorte avec les visites en bateau. Donc du point de vue bateau, c'est un autre territoire, on peut dire, et d'autant plus riche.
1: Si vous deviez, vous, Fabien, qui êtes guide conférencier, qui connaissez bien ce territoire, si vous deviez mettre un coup de projecteur et conseiller à nos auditeurs, y compris aux locaux, parce qu'on ne connaît pas toujours assez bien son territoire, malheureusement, si vous deviez conseiller, allez, deux ou trois visites, vous choisiriez lesquelles ?
2: Alors, si je devais conseiller deux ou trois visites, je partirais sur les balades gabarres où l'on prendra le transbordeur, donc les transbordelotes, qui permettent de découvrir le balade au fil de l'eau en utilisant ce nouveau outil touristique, le seul et le premier de France. Je parlerai également des visites en flambeau à Pujol, au mois d'août, qui sont des visites pour le moins insolites d'un village classé au titre des plus beaux villages de France, ou bien encore les visites BCBG, balades commentées et gourmandes, qui permettent de présenter les qualités gastronomiques de notre territoire.
1: Merci beaucoup Fabien Monnier, qu'on n'hésite pas à aller faire un petit tour sur le site internet Tourisme Vallée du Lot et Garonne ou sur les réseaux sociaux pour en savoir plus. Merci Fabien, je rappelle que vous êtes guide conférencier pour l'Office du Tourisme. À bientôt.
2: Merci, à bientôt.
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0: Échec et plouf ce dimanche au centre aquatique de Malbantre, c'est à Villeneuve-sur-Lot de 14h à 17h, une initiative qui découle de la volonté de rapprocher les activités cérébrales de réflexion et de stratégie avec les activités sportives par le biais de l'apprentissage des échecs et de la natation. Le format retenu, c'est celui-ci, deux ateliers croisés qui comprennent chacun 30 minutes d'apprentissage des échecs et 30 minutes d'apprentissage de la natation. Cela permet d'accueillir jusqu'à 8 enfants sur une durée totale de 3 heures. Ça s'appelle Échec et Plouf, c'est dimanche de 14h à 17h au centre aquatique de Malbantre et c'est à Villeneuve-sur-Lot.
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Du cinéma aux l'utopie de Sainte-Livrade avec les Odyssées de Werner Herzog, une rétrospective en trois cycles autour de la nature, du chaos et du rêve, et un rendez-vous qui vous est donc donné ce dimanche 9 août, ce sera à 20h30 au ciné l'utopie, la projection de La Ballade de Bruno, un film qui sera projeté en version originale, sous-titré en français. La Ballade de Bruno, c'est au l'utopie, c'est à Sainte-Livrade et c'est dimanche à 20h30.

0: Rendez-vous à Gavaudin ce dimanche pour une soirée gourmande. C'est organisé tous les dimanches de l'été à partir de 19h, soirée gourmande à Gavaudin. Vous pouvez bien sûr vous restaurer sur place, c'est le concept même, avec une animation musicale systématique. Et donc ce dimanche en soirée, c'est le groupe Bad Lady qui va venir vous ambiancer tout au long de cette soirée conviviale et gourmande. Ça se passe à Gavaudin.
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0: Une soirée sous les étoiles, ouverte à tous. C'est à la CEPED que ça se passe, au lac du Salabert, ce dimanche 9 août. C'est l'association Le Héron qui propose une soirée de découverte du ciel d'été au lac du Salabert. Dès 19h30, les visiteurs pourront profiter d'un espace de restauration avec des galettes, des crêpes et des boissons locales. Et puis, à 21h, Sébastien Paraioux animera une soirée comptée sur le thème des étoiles avant une observation du ciel grâce à 3 télescopes qui seront pilotés par des astronomes amateurs. Ça se passe dimanche au lac du Salabert, c'est à la CEPED dès 19h30.
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0: toute l'actualité près de chez vous, en Lot-et-Garonne, on est en Dordogne. C'est maintenant dans le journal de Radio 4, un point complet sur l'information locale. Pierre-Anthony Épinette.
1: La récolte des prunes dentes débute en Lot-et-Garonne dans un contexte très difficile. Après plusieurs épisodes de canicule, la filière du pruneau d'Agen redoute une baisse de production comprise entre 30 et 50%, avec des pertes atteignant localement 80%. Les fortes chaleurs ont provoqué la chute de nombreux fruits, mais malgré ces volumes en nette diminution, les professionnels se montrent plus optimistes sur la qualité des prunes récoltées. La hausse du prix du gaz indispensable au séchage complique en revanche cette campagne de récolte. 2 ans après la disparition de Mehdi Narjissi, emporté par une vague lors d'un stage de l'équipe de France des moins de 18 ans en Afrique du Sud, ses parents réclament que toute la lumière soit faite sur les circonstances du drame. Alors que 3 personnes sont déjà mises en examen pour homicide involontaire, la famille estime que l'instruction reste incomplète. Ses avocats demandent aux futurs juges d'instruction de nouvelles auditions, notamment celle d'une touriste ayant alerté sur la dangerosité du site le jour des faits et du voyagiste ayant organisé l'excursion. Ils souhaitent également entendre un ancien responsable de la Fédération française de rugby. La chambre de l'instruction doit se prononcer début septembre sur certaines demandes. Les proches de Mehdi espèrent que l'enquête sera approfondie avant toute décision de clôture. Ils veulent que toutes les responsabilités soient établies dans cette affaire. À Castelnau de Grattecambe, près de Villeneuve-sur-Lot, la fermeture annoncée du golf au 31 décembre prochain suscite une forte mobilisation. Un joueur et propriétaire des résidences voisines espère convaincre le propriétaire de vendre le site plutôt que de cesser l'activité. Il redoute notamment un projet de centrale photovoltaïque sur une partie des 52 hectares, jugée incompatible avec le plan local d'urbanisme. 2 collectifs se sont constitués et des discussions sont prévues le 11 août prochain. Les opposants craignent qu'en cas de fermeture, le parcours ne devienne une friche et que la valeur des habitations voisines ne chute. Enfin, les fêtes de couture sur Garonne feront la part belle à la musique à compter de ce soir et jusqu'à dimanche. Le public va retrouver les tubes des années 80 avec début de soirée, Génération Boney M, Boris et Johnny Jamison avant une soirée dansante animée par DJ Master Flash. Dimanche, place à un hommage à Céline Dion avec le spectacle Céline dans l'arène interprété par le chanteur et imitateur Sébastien Costic. Après le feu d'artifice et les jets d'eau pyrosymphoniques, DJ Master Flash une nouvelle fois reprend les platines pour clôturer ces 3 jours de festivités en musique. Ces grandes fêtes de couture sur Garonne, ça débute donc ce soir à 21h et ça se poursuit tout le week-end. Un week-end que je vous souhaite du reste excellent à l'écoute de Radio 4.
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1: Une après-midi de vendredi qui sera belle, qui sera chaude, qui sera ensoleillée avec des températures comprises entre 30 et 32 degrés à l'ombre sur l'ensemble du département et des ressentis qui atteindront les 34 voire les 35 degrés. Il va quand même faire chaud et au soleil ça cogne sacrément. Demain c'est pareil, il va faire chaud puis au fil des heures le temps va devenir un petit peu orageux. On en a l'habitude et c'est souvent le week-end que les orages tombent ces temps-ci. Ben là ce sera normalement le cas, mais il est possible que ces orages ne mènent pas de pluie ou très peu. On aura quand même ce samedi après-midi jusqu'à 35 degrés à l'ombre avec des ressentis autour de 37. Il va faire très chaud, très lourd, très mauvais. Et les orages qui arriveraient par le sud du département et qui gagneraient le nord au fil des heures et de la nuit de samedi à dimanche. D'ailleurs, quelques pluies sont attendues dimanche matin, des averses orageuses sur le Marmandais, surtout le nord du département et le sud de la Dordogne, en fin de compte, avec un temps qui va rester lourd et orageux. Ça se confirme. Hein. Météo France en est à présent absolument certain, avec des ressentis autour de 36 degrés dans l'après-midi avec toujours ces orages. Par contre, ils disparaîtront, ces orages, la nuit de dimanche à lundi. Et la journée de lundi, on débutera la semaine sous un temps magnifique avec autour de 18-19 degrés au petit matin. Et dans l'après-midi, on aura une nouvelle fois jusqu'à 32, 33, 34 degrés à l'ombre sous abri et des ressentis, bien sûr, bien plus élevés. Dans la journée de mardi, ça va grimper encore un petit peu plus, 35, 36, 37 degrés annoncés à Fumel, température à l'ombre. Et mercredi, ça va se généraliser. Ce pourrait bien qu'on revive un épisode caniculaire. Espérons que ça ne dure pas trop dans le temps.
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1: à Savignac-sur-Lèze. Décès de Madame Gisèle Berthoumieux, née Monteil, survenue à l'âge de 89 ans. Ses obsèques religieuses seront célébrées aujourd'hui en l'église de Savignac-sur-Lèze à 14h30. L'inhumation aura lieu au cimetière de Savignac à 15h30. À Pujol, décès de Monsieur Lucien Dubois, survenu à l'âge de 89 ans. Ses obsèques civiles seront célébrées aujourd'hui au cimetière de Piou à 15h. L'inhumation aura ensuite lieu au cimetière de Piou. À Villeneuve-sur-Lot, décès de Madame Pierrette Lozache, survenue à l'âge de 87 ans. Ses obsèques religieuses seront célébrées mardi 11 août en l'église d'Alès-et-Cazeneuve à 10h30. L'inhumation aura lieu au cimetière d'Alès-et-Cazeneuve. Un dernier hommage peut être rendu à Madame Lozache à la chambre funéraire de Jouy de Villeneuve. À Saint-Perdoux, Josiane, son épouse, Didier, son fils, Florence, sa fille et Thomas, son gendre, Caroline, Jérôme, Lucas, ses petits-enfants, Germaine et Marinette, ses sœurs, profondément touchées par les marques de sympathie qui leur ont été témoignées lors du décès de M. Lucien Pomédio, remercient toutes les personnes qui se sont associées à leur deuil. À Montpazier, ses filles, Hélène, Émilie et leurs conjoints, ses petits-enfants, profondément touchés par les marques de sympathie qui leur ont été témoignées lors du décès de M. Jean-François Lecoq, remercient toutes les personnes qui se sont associées à leur deuil. À Bias et à Villeneuve-sur-Lot, son épouse, ses enfants et ses petits-enfants, profondément touchés par les marques de sympathie qui leur ont été témoignées lors du décès de M. Jean Truel, remercient toutes les personnes qui se sont associées à leur deuil.

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1: Bonjour à tous, à la une de l'actualité, un épisode El Niño particulièrement puissant pourrait se développer cette année. Selon l'observatoire européen Copernicus, les prévisions ont nettement été revues à la hausse. 3 experts sur 4 envisagent désormais un réchauffement du Pacifique équatorial supérieur à 2,5 degrés d'ici novembre, un phénomène qui pourrait perturber les températures et les précipitations à l'échelle mondiale. Attention si vous prenez la route ce week-end, bison futé, voie rouge demain samedi et dans toute la France, aussi bien pour les départs que pour les retours de vacances. Les plus fortes difficultés sont attendues sur les grands axes, notamment sur l'autoroute A7 entre Lyon et Marseille, sur l'autoroute A10 vers Orléans, ainsi que sur les façades méditerranéennes et atlantiques. Après les incendies, les professionnels du tourisme en Gironde lancent un appel aux vacanciers. Hôtels et restaurants ont rouvert, mais la fréquentation reste en forte baisse, jusqu'à 80% à Bordeaux et 40% à Arcachon, selon Lim. Une campagne intitulée « Ne nous abandonnez pas » a été lancée pour inciter les touristes à revenir. La mortalité infantile augmente en France. En 2024, plus de 4 enfants sur 1000 sont décédés avant leur premier anniversaire, principalement durant les 27 premiers jours de vie. La France se classe désormais 23e en Europe contre 3e en 1996. L'inspection générale des affaires sociales met notamment en cause les inégalités sociales et territoriales, ainsi que l'état de santé de certaines femmes enceintes. Le chômage progresse en France au deuxième trimestre 2026. Il a atteint 8,3%, soit une hausse de 0,2 points. C'est le 6e trimestre consécutif d'augmentation. Selon l'INSEE, 2,7 millions de personnes sont désormais au chômage. Le taux n'avait plus été aussi élevé depuis l'automne 2020. En Grèce, un maire de la région d'Athènes a été placé en détention provisoire. Il est soupçonné d'avoir provoqué l'incendie qui a ravagé plus de 11 000 hectares la semaine dernière. Un entrepreneur a également été écroué. Les deux hommes sont poursuivis pour incendie volontaire et risquent de plus de 10 ans de prison. Gianni Infantino conserve un soutien de poids dans la crise qui secoue la FIFA. Après le soutien de la Confédération africaine de football, c'est au tour de la Fédération argentine qui annonce qu'elle défendra également sa réélection en mars prochain. La FA salue le retrait du projet controversé d'ouverture de la FIFA à des investisseurs privés, mais estime que le dirigeant a profondément transformé l'institution. Et puis enfin, direction le Mont Ventoux aujourd'hui. La 7e étape du Tour de France Femmes s'élancera avec un peloton sur 144 km entre la Voulte-sur-Rhône et le Mont Ventoux. Le départ de la course est prévu à 12h50. Voilà pour l'essentiel de l'actualité. Bonne journée à tous.

Bonjour à tous. À la une de l'actualité, un épisode El Niño particulièrement puissant pourrait se développer cette année. Selon l'Observatoire européen Copernicus, les prévisions ont nettement été revues à la hausse. 3 experts sur 4 envisagent désormais un réchauffement du Pacifique équatorial supérieur à 2,5 degrés d'ici novembre. Un phénomène qui pourrait perturber les températures et les précipitations à l'échelle mondiale. Attention si vous prenez la route ce week-end, bison futé, voie rouge demain samedi et dans toute la France, aussi bien pour les départs que pour les retours de vacances. Les plus fortes difficultés sont attendues sur les grands axes, notamment sur l'autoroute A7 entre Lyon et Marseille, sur l'autoroute A10 vers Orléans, ainsi que sur les façades méditerranéennes et atlantiques. Après les incendies, les professionnels du tourisme en Gironde lancent un appel aux vacanciers. Hôtels et restaurants ont rouvert, mais la fréquentation reste en forte baisse, jusqu'à 80% à Bordeaux et 40% à Arcachon selon LIM. Une campagne intitulée « Ne nous abandonnez pas » a été lancée pour inciter les touristes à revenir. La mortalité infantile augmente en France. En 2024, plus de 4 enfants sur 1000 sont décédés avant leur premier anniversaire, principalement durant les 27 premiers jours de vie. La France se classe désormais 23e en Europe contre 3e en 1996. L'inspection générale des affaires sociales met notamment en cause les inégalités sociales et territoriales, ainsi que l'état de santé de certaines femmes enceintes. Le chômage progresse en France au deuxième trimestre 2026. Il a atteint 8,3%, soit une hausse de 0,2 points. C'est le 6e trimestre consécutif d'augmentation. Selon l'INSEE, 2,7 millions de personnes sont désormais au chômage. Le taux n'avait plus été aussi élevé depuis l'automne 2020. En Grèce, un maire de la région d'Athènes a été placé en détention provisoire. Il est soupçonné d'avoir provoqué l'incendie qui a ravagé plus de 11 000 hectares la semaine dernière. Un entrepreneur a également été écroué. Les deux hommes sont poursuivis pour incendie volontaire et risquent de plus de 10 ans de prison. Gianni Infantino conserve un soutien de poids dans la crise qui secoue la FIFA. Après le soutien de la Confédération africaine de football, c'est au tour de la Fédération argentine qui annonce qu'elle défendra également sa réélection en mars prochain. La FA salue le retrait du projet controversé d'ouverture de la FIFA à des investisseurs privés, mais estime que le dirigeant a profondément transformé l'institution. Et puis enfin, direction le Mont Ventoux aujourd'hui. La 7e étape du Tour de France Femmes s'élancera avec un peloton sur 144 km entre la Voulte-sur-Rhône et le Mont Ventoux. Le départ de la course est prévu à 12h50. Voilà pour

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1: C'est l'heure de vos petites annonces, le rendez-vous des bonnes affaires. Ouvrez bien les oreilles, il y a peut-être aujourd'hui une annonce qui vous concerne ou qui pourrait intéresser l'un de vos proches. On démarre avec plusieurs ventes. À Lougratte, des prunes reines Claude sont disponibles. Si vous cherchez de bons fruits de saison, c'est peut-être l'occasion d'en profiter. On trouve également un meuble télé blanc, un vaisselier blanc, un porte-manteau d'entrée en fer forgé et bois, un siège auto pour bébé, un casier à bouteilles pouvant accueillir jusqu'à 150 bouteilles proposées au prix de 20 euros, un compteur électrique de chantier, une éberbeuse Makita, une règle de maçon en alu de 2,50 m, une perceuse Bosch, des tuiles marseillaises ainsi qu'une fondeuse à bois électrique. Et si vous préparez vos confitures maison, sachez que des pots à confitures sont à donner. Autre information, un téléphone portable Samsung a été retrouvé à Villeneuve, rue de Pujol. Si vous pensez qu'il vous appartient, prenez contact avec Radio 4, nous vous mettrons en relation avec la personne qui l'a retrouvé. On poursuit avec quelques annonces qui intéresseront sans doute les agriculteurs. Sont proposés à la vente des ballerandes de paille d'orge, une charrue 3 socs, un rouleau cultipacker de 3 mètres, un vibroculteur de 3,50 m, une bétonnière sur tracteur, ainsi que des piquets de clôture en fer. Du côté des véhicules, deux voitures sont à vendre. Une Peugeot 309 essence de 1987, totalisant 142 333 km, ainsi qu'une Citroën Xantia DSZ de l'année 99, avec 194 347 km au compteur. Et puis un auditeur est à la recherche d'un petit véhicule en location entre particuliers. Si vous avez une voiture disponible, n'hésitez pas à vous faire connaître. On passe maintenant aux animaux. Un chou épagneul breton de 2 mois et demi est à vendre. Il est identifié par puce électronique et attend sa nouvelle famille. Pour terminer, quelques annonces concernant l'emploi. Le Grétage Naval de Garonne propose pour la rentrée de septembre 2026 une formation au CAP accompagnement éducatif petite enfance. Les cours se dérouleront au lycée Antoine Lomé à Agen. Enfin, une auditrice recherche à faire des remplacements en famille d'accueil pour personnes âgées sur Villeneuve et les communes voisines. Voilà, c'est tout pour les petites annonces de ce jour. Vous aussi, vous avez un objet à vendre, vous recherchez quelque chose, vous souhaitez diffuser une offre d'emploi, signaler un animal perdu ou trouvé, pensez à nous transmettre votre annonce, ce service est gratuit. Merci de votre fidélité, excellente journée à toutes et à tous et restez bien à l'écoute de Radio 4.

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2: Les musicales, un moment suspendu au bord du Lot. Deux concerts à ne pas manquer, avec deux univers différents. Mercredi 12 août à 21h30 à la cale de la Marine à Villeneuve-sur-Lot, un tribut de Daniel Balavoine sera à découvrir. Grégory Maury, adjoint en charge des animations et de la jeunesse, nous en dit plus.
3: Venez vivre un moment convivial, un moment festif au bord de notre magnifique Lot dans le cadre des musicales qui se dérouleront pour la deuxième fois le mercredi 12 août à partir de 21h30 à la cale.
2: Un hommage vibrant à Daniel Balavoine à travers un spectacle live énergique et émouvant, fidèle à l'intensité de l'artiste. Porté par 6 musiciens professionnels aux influences rock, pop et jazz, le groupe revisitera les plus grands succès de Balavoine avec passion et authenticité. Grégory Maury.
3: Après le concert 100% Johnny, c'est maintenant au tour du concert Balavoine avec pas moins de 6 artistes qui seront présents, 6 musiciens professionnels qui se produisent partout en France et qui seront à Villeneuve-sur-Lot pour jouer les plus grands titres de Daniel Balavoine, L'Aziza, Mon fils, ma bataille ou encore Tous les cris, les SOS. Ce groupe qui se produit en France se produit également à l'étranger, en Belgique et s'impose aujourd'hui comme le tribute incontournable dédié à Daniel Balavoine. Rendez-vous le mercredi 12 août à partir de 21h30 à la cale.
2: Les musicales, des concerts gratuits au bord du Lot. On vous donne rendez-vous mercredi 12 août à 21h30 à la cale de la Marine. L'entrée est gratuite. Toutes les informations pratiques sont à retrouver sur le site internet de la ville de Villeneuve-sur-Lot.
1: C'était l'actu en Villeneuve, le magazine d'information de la municipalité.

0: bon début d'après-midi, il est 13h30.
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2: La récolte des prunes d'Antes débute en Lot-et-Garonne dans un contexte très difficile. Après plusieurs épisodes de canicule, la filière du pruneau d'Agen redoute une baisse de production comprise entre 30 et 50%, avec des pertes atteignant localement 80%. Les fortes chaleurs ont provoqué la chute de nombreux fruits, mais malgré ces volumes en nette diminution, les professionnels se montrent plus optimistes sur la qualité des prunes récoltées. La hausse du prix du gaz indispensable au séchage complique en revanche cette campagne de récolte. 2 ans après la disparition de Mehdi Narjissi, emporté par une vague lors d'un stage de l'équipe de France des moins de 18 ans en Afrique du Sud, ses parents réclament que toute la lumière soit faite sur les circonstances du drame. Alors que 3 personnes sont déjà mises en examen pour homicide involontaire, la famille estime que l'instruction reste incomplète. Ses avocats demandent au futur juge d'instruction

0: notamment de nouvelles auditions, notamment celle d'une touriste ayant alerté sur la dangerosité du site le jour des faits et du voyagiste ayant organisé l'excursion. Il souhaite également entendre un ancien responsable de la Fédération française de rugby. La chambre de l'instruction doit se prononcer début septembre sur certaines demandes. Les proches de Mehdi espèrent que l'enquête sera approfondie avant toute décision de clôture. Ils veulent que toutes les responsabilités soient établies dans cette affaire. À Castelnau-de-Grattecambre, près de Villeneuve-sur-Lot, la fermeture annoncée du golf au 31 décembre prochain suscite une forte mobilisation. Un joueur et propriétaire des résidences voisines espère convaincre le propriétaire de vendre le site plutôt que de cesser l'activité. Il redoute notamment un projet de centrale photovoltaïque sur une partie des 52 hectares, jugée incompatible avec le plan local d'urbanisme. Deux collectifs se sont constitués et des discussions sont prévues le 11 août prochain. Les opposants craignent qu'en cas de fermeture, le parcours ne devienne une friche et que la valeur des habitations voisines ne chute. Enfin, les fêtes de couture sur Garonne feront la part belle à la musique à compter de ce soir et jusqu'à dimanche. Le public va retrouver les tubes des années 80 avec Début de soirée, Génération Boney M, Boris et Johnny Jamison avant une soirée dansante animée par DJ Master Flash. Dimanche, place à un hommage à Céline Dion avec le spectacle Céline dans l'arène interprété par le chanteur et imitateur Sébastien Costic. Après le feu d'artifice et les jets d'eau pyro-symphoniques, DJ Master Flash, une nouvelle fois, reprendra les platines pour clôturer ces trois jours de festivités en musique. Ces grandes fêtes de couture sur Garonne, ça débute donc ce soir à 21h et ça se poursuit tout le week-end. Un week-end que je vous souhaite du reste excellent à l'écoute de Radio 4.
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0: Une après-midi de vendredi qui sera belle, qui sera chaude, qui sera ensoleillée avec des températures comprises entre 30 et 32 degrés à l'ombre sur l'ensemble du département et des ressentis qui atteindront les 34 voire les 35 degrés. Il va quand même faire chaud et au soleil ça cogne sacrément. Demain c'est pareil, il va faire chaud puis au fil des heures le temps va devenir un petit peu orageux. On en a l'habitude et c'est souvent le week-end que les orages tombent ces temps-ci. Ben là ce sera normalement le cas, mais il est possible que ces orages n'amènent pas de pluie ou très peu. On aura quand même ce samedi après-midi jusqu'à 35 degrés à l'ombre avec des ressentis autour de 37. Il va faire très chaud, très lourd, très mauvais. Et les orages qui arriveraient par le sud du département et qui gagneraient le nord au fil des heures et de la nuit de samedi à dimanche. D'ailleurs, quelques pluies sont attendues. Dimanche matin, des averses orageuses sur le Marmandais, surtout le nord du département et le sud de la Dordogne. En fin de compte, avec un temps qui va rester lourd et orageux, ça se confirme. Hein. Météo France en est à présent absolument certain avec des ressentis autour de 36 degrés dans l'après-midi avec toujours ces orages. Par contre, ils disparaîtront, ces orages, la nuit de dimanche à lundi. Et la journée de lundi, on débutera la semaine sous un temps magnifique avec autour de 18-19 degrés au petit matin. Et dans l'après-midi, on aura une nouvelle fois hein, jusqu'à 32, 33, 34 degrés à l'ombre sous abri et des ressentis, bien sûr, bien plus élevés. Dans la journée de mardi, ça va grimper encore un petit peu plus, 35, 36, 37 degrés annoncés à Fumel, température à l'ombre, et mercredi, ça va se généraliser. Ce pourrait bien qu'on revive un épisode caniculaire, espérons que ça ne dure pas trop dans le temps.
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0: À Savignac-sur-Laize, décès de Madame Gisèle Berthoumieux, née Monteil, survenue à l'âge de 89 ans. Ses obsèques religieuses seront célébrées aujourd'hui en l'église de Savignac-sur-Laize à 14h30. L'inhumation aura lieu au cimetière de Savignac à 15h30. À Pujol, décès de Monsieur Lucien Dubois, survenu à l'âge de 89 ans. Ses obsèques civiles seront célébrées aujourd'hui au cimetière de Piou à 15h. L'inhumation aura ensuite lieu au cimetière de Piou. À Villeneuve-sur-Lot, décès de Madame Pierrette Lozache, survenue à l'âge de 87 ans. Ses obsèques religieuses seront célébrées mardi 11 août en l'église d'Alès et Cazeneuve à 10h30. L'inhumation aura lieu au cimetière d'Alès et Cazeneuve. Un dernier hommage peut être rendu à Madame Lozache à la chambre funéraire de Jouy de Villeneuve. à Saint-Perdoux, Josiane, son épouse, Didier, son fils, Florence, sa fille et Thomas, son gendre, Caroline, Jérôme, Lucas, ses petits-enfants, Germaine et Marinette, ses sœurs, profondément touchés par les marques de sympathie qui leur ont été témoignées lors du décès de M. Lucien Pomédio, remercie toutes les personnes qui se sont associées à leur deuil. À Montpazier, ses filles, Hélène, Émilie et leurs conjoints, ses petits-enfants, profondément touchés par les marques de sympathie qui leur ont été témoignées lors du décès de M. Jean-François Lecoq, remercie toutes les personnes qui se sont associées à leur deuil. À Biasse et à Villeneuve-sur-Lot, son épouse, ses enfants et ses petits-enfants, profondément touchés par les marques de sympathie qui leur ont été témoignées lors du décès de M. Jean Truel, remercie toutes les personnes qui se sont associées à leur deuil.

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Bonjour à tous, c'est la une de l'actualité. Le pape Léon XIV rencontrera des victimes de violences sexuelles dans l'Église lors de son déplacement en France du 25 au 28 septembre. L'annonce a été faite par le Vatican qui précise que cette rencontre sera préparée avec les victimes elles-mêmes. Au programme également des célébrations à Paris, Lourdes et Metz et une rencontre avec Emmanuel Macron. L'incendie continue de progresser dans la Drôme. Le feu a gagné une trentaine d'hectares cette nuit, portant à 270 hectares la surface brûlée dans le massif du Claps. Plus de 300 pompiers restent mobilisés. En Provence, les Bouches-du-Rhône, le Var et le Vaucluse sont placés en risque très élevé de feux de forêt. L'intersyndicale des sapeurs-pompiers réclame la démission d'Olivier Richefoux, président de la Conférence nationale des services d'incendie et de secours. En cause, ses déclarations affirmant qu'il ne manque pas d'effectifs chez les pompiers professionnels. Les syndicats dénoncent un responsable, je cite, « déconnecté de la réalité » et alertent sur un système de secours sous tension. La justice suspend l'interdiction du burkini sur les plages de Mandelieu-la-Napoule dans les Alpes-Maritimes. Le tribunal administratif de Nice estime qu'aucun risque actuel de trouble à l'ordre public ne justifie cette mesure. La commune doit retirer sa signalétique et verser 1500 euros à la Ligue des droits de l'homme. Attention, si vous avez acheté du Saint-Nectaire ces derniers jours, de l'eau vendue dans toute la France font l'objet d'un rappel en raison d'une suspicion de contamination à la listeria. Les consommateurs sont invités à ne pas les consommer, à les rapporter en magasin. Et puis prudence si vous prenez la route ce week-end. Bison futé voie rouge demain dans toute la France, aussi bien pour les départs que pour les retours de vacances. Les plus fortes difficultés sont attendues sur les grands axes, notamment la 7 entre Lyon et Marseille, la 10 vers Orléans ainsi que les façades méditerranéennes et atlantiques. Dans l'actualité également, à l'international, l'Arabie Saoudite, le Pakistan et la Turquie renforcent leur coopération militaire. Les trois pays ont signé aujourd'hui à La Mecque un accord de défense conjoint annoncé à l'issue d'un sommet entre leurs dirigeants. Ce pacte intervient dans un contexte de fortes tensions au Moyen-Orient, marqué par la guerre dans la région et la reprise du conflit au Yémen. Et puis, les Nuits des Étoiles reviennent ce week-end partout en France. Plus de 600 rendez-vous gratuits sont proposés jusqu'à dimanche pour observer la Voie lactée, les constellations et plusieurs planètes. Les perséides seront aussi visibles avant leur pic attendu dans la nuit du 12 au 13 août, juste après l'éclipse partielle de soleil. Fin de ce flash, excellent après-midi à tous.

Bonjour à toutes et à tous, bienvenue sur Radio 4. Nous sommes vendredi après-midi, le week-end approche et les idées de sortie sont nombreuses pour profiter de l'été. Entre animations locales, marchés gourmands, spectacles et rendez-vous en plein air, de belles occasions de se retrouver sont au programme. Parmi les rendez-vous de ce vendredi, la fête occitane bat son plein à la ferme de Souleil à Fraisse-Pêche. Le marché paysan vous propose des stands aux couleurs occitanes, des métiers traditionnels, puis ce soir, place à la musique avec un concert et un bal gratuit du groupe Bassacada. Autre rendez-vous à noter, le club d'astronomie Capelin vous invite à lever les yeux vers le ciel avec une observation solaire vers 15h au château de Gavaudin, puis les découvertes du ciel dès 21h à Lorinque. Profitez de ces beaux rendez-vous pour sortir, découvrir les animations près de chez vous et partager de bons moments cet été. La suite de votre agenda arrive dans quelques instants sur Radio 4 après une pause en musique.

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venez de nous rejoindre sur Radio 4. Bienvenue à vous. Voici la suite des rendez-vous à noter pour profiter de ce début de week-end. Ce soir, plusieurs animations vous attendent. À Tournon-d'Agenais, l'association Lou Mercat organise son marché gourmand avec une soirée conviviale animée par Disco Mobile. Du côté de Pujol, le Festival des danses et musiques du monde poursuit son voyage autour des cultures avec, à 19h, le concert du groupe des États-Unis, puis à 21h, le spectacle de l'Afrique du Sud sous chapiteau. Et pour terminer la soirée autrement, le cinéma Liberté de Mont-Saint-Prolibos propose une séance en plein air à Trentel à 22h avec la projection du film Vaiana, la légende du bout du monde. De belles idées pour profiter de cette soirée d'été. Votre agenda continue juste après une pause musicale sur Radio 4.

Vous êtes peut-être en vacances, en train de profiter d'un moment de détente ou simplement à la recherche d'une idée de sortie pour les prochains jours. Restez avec Radio 4, l'agenda continue. Ce week-end, les occasions de découvrir, de se balader et de partager de bons moments sont nombreuses. Tout d'abord, samedi, direction La Capelle-Biron avec la foire à la poterie de Saint-Avit. Dans le hameau médiéval, une quarantaine de potiers présenteront leurs créations dans les rues. Le musée Bernard Palissy accueillera également une exposition des œuvres de Gisèle Buteau de Garçon et Brigitte Marionneau. Autre rendez-vous à noter, à partir de 15h30, l'association franco-portugaise de Fumel ouvre ses portes pour jouer aux cartes et passer un moment convivial. Et pour les passionnés d'astronomie, l'observatoire de La Capelle-Biron participe à la Nuit des étoiles dès 18h. De belles idées pour profiter de l'été et découvrir les animations près de chez vous. La suite de votre agenda arrive dans quelques instants sur Radio 4.

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profiter peut-être de votre été, d'un moment entre amis ou d'une soirée en famille. Et si vous cherchez une idée de sortie pour samedi soir, plusieurs rendez-vous sont au programme. Dès 19h, direction Ladignac, avec la boule Trentel Ladignac qui organise un marché gourmand au Boulodrome. L'occasion de se retrouver autour de bons produits et de partager une belle soirée conviviale. À Couze Saint-Front, les amis de Tout ce qui roule vous donnent rendez-vous sur la place du marché pour une soirée mousse dansante. La restauration est proposée à partir de 19h pour profiter pleinement de cette animation festive. Et du côté de Moroux, le club de foot organise une soirée entrecôte frites à la Garenne. Pensez à réserver pour participer à ce moment gourmand. Trois belles occasions de profiter des soirées d'été, de sortir de chez vous et de partager de bons moments avec ceux que vous aimez. On continue votre rendez-vous des sorties après quelques notes de musique sur Radio 4.

Venez de nous rejoindre sur Radio 4, bienvenue à vous. Les vacances continuent et les animations estivales aussi. Alors si vous cherchez des idées de sorties pour ce week-end, voici quelques rendez-vous à noter. Samedi, le Festival des danses et musiques du monde de Pujol poursuit son voyage autour des cultures avec une nouvelle soirée riche en découvertes. À 19h, place au concert de Rolling Dice. Puis dès 21h, les spectacles du Mexique et de l'Idaho prendront le relais sous chapiteau. Toujours samedi soir, direction Villeréal avec la Société des courses qui propose un programme de course hippique sur l'hippodrome du Pesqueba. Au programme, le Grand Prix de Villeréal, des animations pour les enfants et une restauration en bord de piste pour profiter pleinement de cette soirée. Entre musique, découvertes et moments de partage, l'été se savoure aussi près de chez vous. On se retrouve dans quelques instants pour continuer à faire le tour des rendez-vous à ne pas manquer sur Radio 4.

jour donne envie de profiter de chaque occasion pour sortir, se balader et partager de bons moments. Et ce week-end encore, les rendez-vous ne manquent pas autour de chez vous. Dimanche, la Bastide de Villeréal accueille sa brocante mensuelle. Une belle occasion de flâner dans les rues, de chiner et peut-être de trouver la petite pépite recherchée. À Flumel, l'association franco-portugaise ouvre également ses portes le dimanche après-midi pour partager un moment convivial, jouer aux cartes et simplement passer un bon moment ensemble. Et pour terminer la journée, rendez-vous à 19h à Castionnès pour la soirée gourmande sur la place de la mairie. Le groupe Les Brigadiers assurera l'animation musicale pour accompagner cette belle soirée estivale. Des rendez-vous qui sentent bon l'été, la convivialité et les rencontres près de chez vous. On poursuit notre balade à travers les sorties de la semaine après quelques instants en musique sur Radio 4.

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Bonjour à tous, c'est l'une de l'actualité. Le pape Léon XIV rencontrera des victimes de violences sexuelles dans l'Église lors de son déplacement en France du 25 au 28 septembre. L'annonce a été faite par le Vatican qui précise que cette rencontre sera préparée avec les victimes elles-mêmes. Au programme également des célébrations à Paris, Lourdes et Metz et une rencontre avec Emmanuel Macron. L'incendie continue de progresser dans la Drôme. Le feu a gagné une trentaine d'hectares cette nuit, portant à 270 hectares la surface brûlée dans le massif du Claps. Plus de 300 pompiers restent mobilisés. En Provence, les Bouches-du-Rhône, le Var et le Vaucluse sont placés en risque très élevé de feux de forêt. L'intersyndicale des sapeurs-pompiers réclame la démission d'Olivier Richefou, président de la Conférence nationale des services d'incendie et de secours. En cause, ses déclarations affirmant qu'il ne manque pas d'effectifs chez les pompiers professionnels. Les syndicats dénoncent un responsable, je cite, « déconnecté de la réalité » et alertent sur un système de secours sous tension. La justice suspend l'interdiction du burkini sur les plages de Mandelieu-la-Napoule dans les Alpes-Maritimes. Le tribunal administratif de Nice estime qu'aucun risque actuel de trouble à l'ordre public ne justifie cette mesure. La commune doit retirer sa signalétique qui est versée 1 500 euros à la Ligue des droits de l'homme. Attention, si vous avez acheté du Saint-Nectaire ces derniers jours, de l'eau vendue dans toute la France font l'objet d'un rappel en raison d'une suspicion de contamination à la listeria. Les consommateurs sont invités à ne pas les consommer, à les rapporter en magasin. Et puis prudent si vous prenez la route ce week-end. Bison futé voie rouge demain dans toute la France, aussi bien pour les départs que pour les retours de vacances. Les plus fortes difficultés sont attendues sur les grands axes, notamment la 7 entre Lyon et Marseille, la 10 vers Orléans ainsi que les façades méditerranéennes et atlantiques. Dans l'actualité également, à l'international, l'Arabie Saoudite, le Pakistan et la Turquie renforcent leur coopération militaire. Les trois pays ont signé aujourd'hui à La Mecque un accord de défense conjoint annoncé à l'issue d'un sommet entre leurs dirigeants. Ce pacte intervient dans un contexte de fortes tensions au Moyen-Orient marqué par la guerre dans la région et la reprise du conflit au Yémen. Et puis, les Nuits des Étoiles reviennent ce week-end partout en France. Plus de 600 rendez-vous gratuits sont proposés jusqu'à dimanche pour observer la Voie lactée, les constellations et plusieurs planètes. Les perséides seront aussi visibles avant leur pic attendu dans la nuit du 12 au 13 août, juste après l'éclipse partielle de soleil. Fin de ce flash, excellent après-midi à tous.

L'été, c'est aussi le plaisir de retrouver les fêtes de village, les repas en plein air et les animations qui rassemblent petits et grands. Ce week-end encore, plusieurs rendez-vous sont au programme. À Masquières, la fête du village propose un programme bien rempli. Samedi, place au concours de pétanque à 14h30, puis à 20h au repas dansant animé par Only Too Duo. Dimanche, les festivités continuent avec des randonnées pédestres et VTT, une commémoration, un repas à 13h, de la pétanque l'après-midi, puis un marché gourmand en soirée avec un concert du groupe Rock on the Road. À Montpazier, l'association des commerçants et artisans organise une brocante les 8 et 9 août sur la place des Cornières. Une belle occasion de flâner dans la Bastide et de dénicher quelques trouvailles. Et à Lauzun, ce sont les gasconades qui rythment le week-end. Samedi, les tables gourmandes seront animées par Francisco Chaud. Dimanche, place au vide-grenier, à une animation musicale avec le groupe Les Clés dans la botte, puis un repas en soirée avec l'orchestre Calza et Bekins. De belles fêtes estivales à partager entre musique, gourmandise et moments conviviaux. On poursuit notre agenda des sorties dans quelques instants sur Radio 4.

Vous êtes toujours sur Radio 4 et pendant que l'été continue, les animations se poursuivent aussi dans les villages autour de chez vous. Après les rendez-vous du week-end, place maintenant aux sorties de la semaine prochaine. Lundi, une collecte de sang est organisée de 9h à 13h à la salle des fêtes de Montflanquin. Un geste solidaire important qui permet de répondre aux besoins des patients. Puis lundi soir, rendez-vous à Saint-Sylvestre avec le marché gourmand du club de rugby Pen Saint-Sylvestre. La soirée se déroule sur la place du Lot avec une animation assurée par DJ Jones. Et mardi soir, direction DOS, où le comité des fêtes vous invite à son marché gourmand sur la place du village, animé par Pascal Châtel. Des moments simples et conviviaux à partager pendant cette période estivale. Restez bien avec Radio 4, d'autres idées de sortie vous attendent dans votre agenda.

D'ailleurs, maintenant, rendez-vous à venir, à noter dans vos agendas sur Radio 4. Parce que l'été est aussi le moment idéal pour se retrouver autour d'une bonne table et partager des instants conviviaux, plusieurs repas sont proposés dans les prochains jours. Tout d'abord, à Blancafort-sur-Briolance, l'association de sauvegarde du patrimoine organise un repas dansant avec au menu une paella le vendredi 14 août à partir de 19h. Les réservations sont à effectuer avant le 9 août. À Montaud, la SCAM prépare son traditionnel repas le samedi 15 août à midi à la salle des fêtes. L'ambiance sera assurée par Momo avec des réservations possibles jusqu'au 12 août. De belles soirées et de bons moments à partager pendant l'été, alors profitez-en pour sortir et retrouver ce que vous aimez autour de ces rendez-vous près de chez vous. On se retrouve tout à l'heure pour d'autres idées de sortie avec Radio 4.

Vous êtes toujours en compagnie de Radio 4 et l'agenda des sorties continue encore avec de belles idées pour profiter de l'été. Du côté des spectacles, Festival Villeneuve prépare déjà deux grands rendez-vous au Parc des Expositions de Villeneuve. Premier rendez-vous, le mercredi 30 septembre au soir avec Madoff et son cabaret. Puis le samedi 7 novembre, place à la comédie musicale Le Roi Lion. Les réservations sont ouvertes dès maintenant. Et pour ceux qui aiment prendre le temps de flâner dans les salles d'exposition, plusieurs artistes vous donnent rendez-vous cet été. Jusqu'au 9 août, Philippe Croquet et Patricia Covel présentent leurs peintures ainsi que leurs sculptures métal dans la salle d'Aquitaine à Montflanquin. De belles découvertes culturelles à faire près de chez vous. Profitez de l'été pour pousser les portes des expositions et partir à la rencontre des artistes. On continue notre balade dans l'agenda sur Radio 4.

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de sortie plus tranquille pendant vos vacances, profitez d'une balade, prendre le temps de découvrir des artistes et de pousser la porte d'une exposition. C'est aussi une belle façon de profiter de l'été. Sur Radio 4, voici quelques rendez-vous culturels à noter. À Saint-Vite, une trentaine d'artistes exposent leurs œuvres jusqu'au 9 août dans la salle des fêtes. Vous pourrez découvrir différentes techniques avec de la peinture, de l'aquarelle, du dessin, de la céramique et de la sculpture. Et à Lougratte, l'église de Valette accueille jusqu'au 13 août une exposition avec les poteries et sculptures de Michel Dubicki, ainsi que les peintures d'Edith Lalaury, Dominique Beauchère et Gladys Kay. De belles découvertes artistiques à faire au fil de vos promenades estivales. Prenez le temps de vous arrêter, de regarder, d'échanger avec les artistes et restez avec Radio 4 pour la dernière partie de votre agenda. 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

Vous avez toutes les idées de sortie pour profiter pleinement de ces prochains jours d'été avec Radio 4. Fêtes de village, marché Gaumont, spectacles, expositions ou encore rendez-vous culturels. Les occasions de sortir et de partager de bons moments ne manquent pas dans nos territoires. 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Merci d'avoir partagé ce moment avec nous. Je vous souhaite un excellent week-end. Profitez-en bien. Faites-le plein de beaux moments et restez avec nous pour la musique et la bonne humeur.

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0: Bonjour à tous, c'est l'une de l'actualité. Vigilance maximale dans le Var cet après-midi. L'incendie du Gros Bessillon n'est toujours pas maîtrisé et les conditions météo inquiètent les autorités. Le Mistral doit se renforcer avec des rafales jusqu'à 45 km/h dans un air très sec et avec des températures toujours élevées. Le risque de reprise et de propagation du feu reste donc important. C'est une habitude tous les week-ends, mais attention aux bouchons. La journée de demain s'annonce particulièrement compliquée. Bison Futé hisse le drapeau rouge dans tout le pays, aussi bien dans le sens des départs que des retours. Mylène Desbac.
1: Oui, et ça commence même dès cet après-midi. Dès ce soir, la circulation est compliquée dans plusieurs régions. C'est le cas pour les départs dans l'ouest et dans la vallée du Rhône. Dans le sens des retours, l'arc méditerranéen est lui aussi concerné avec un trafic dense au moins jusqu'à 20h. Prudence parce que demain, ce sera pire. Ce sera notamment chargé sur l'autoroute A7 entre Lyon et Marseille, sur l'autoroute A9 vers la Méditerranée, sur l'autoroute A10, sur l'autoroute A63 et sur l'autoroute A75. Les automobilistes sont donc invités à partir très tôt ou bien à décaler leur trajet pour éviter les heures de pointe.
0: Merci Mylène, ça devrait aller mieux dimanche, même si Bison Futé annonce quelques bouchons près de la Méditerranée en Auvergne-Rhône-Alpes. La circulation sera fluide dès lundi. Un éducateur de gymnastique de 58 ans a été mis en examen dans les Yvelines pour des agressions et du harcèlement sexuel présumés sur une dizaine de mineurs. L'enquête a débuté après le témoignage d'une ancienne élève de 13 ans. L'homme a été placé sous contrôle judiciaire et lui est désormais interdit d'exercer une activité en contact avec des mineurs. Nouvelle arrestation dans le narcotrafic marseillais. Jamel Dia, considéré comme le comptable présumé du réseau de la Castellane et proche de la DZ Mafia, a été interpellé en Algérie. Il faisait l'objet d'un mandat d'arrêt dans le cadre d'une enquête menée à Marseille. Gérald Darmanin salue une nouvelle avancée dans la coopération entre la France et l'Algérie. Et les Français sont moins partis en vacances en juillet. Les réservations ont reculé de 5,6% sur un an et même de 7,2% pour les séjours en France. En cause notamment des budgets plus serrés, les canicules, les incendies et les tensions internationales. La tendance pourrait encore s'accentuer en août avec un recul de 12% des voyageurs attendus en France. Et puis une suite se prépare pour le biopic consacré à Michael Jackson. Le studio Lionsgate espère lancer le tournage dès la fin de l'année au début de 2027. Le premier film porté par Jafar Jackson, le neveu du chanteur, a dépassé le $1 milliard de recettes dans le monde. Fin de ce flash, excellente fin de journée à tous.

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0: Bonjour à tous, c'est l'une de l'actualité. Vigilance maximale dans le Var cet après-midi. L'incendie du Gros Bessillon n'est toujours pas maîtrisé et les conditions météo inquiètent les autorités. Le Mistral doit se renforcer avec des rafales jusqu'à 45 km/h dans un air très sec et avec des températures toujours élevées. Le risque de reprise et de propagation du feu reste donc important. C'est une habitude tous les week-ends, mais attention aux bouchons. La journée de demain s'annonce particulièrement compliquée. Bison Futé hisse le drapeau rouge dans tout le pays, aussi bien dans le sens des départs que des retours. Miline Desbac.
1: Oui, et ça commence même dès cet après-midi. Dès ce soir, la circulation est compliquée dans plusieurs régions. C'est le cas pour les départs dans l'ouest et dans la vallée du Rhône. Dans le sens des retours, l'arc méditerranéen est lui aussi concerné avec un trafic dense au moins jusqu'à 20h. Prudence parce que demain ce sera pire. Ce sera notamment chargé sur l'autoroute A7 entre Lyon et Marseille, sur l'autoroute A9 vers la Méditerranée, sur l'autoroute A10, sur l'autoroute A63 et sur l'autoroute A75. Les automobilistes sont donc invités à partir très tôt ou bien à décaler leur trajet pour éviter les heures de pointe.
0: Merci Miline, ça devrait aller mieux dimanche, même si Bison Futé annonce quelques bouchons près de la Méditerranée en Auvergne-Rhône-Alpes. La circulation sera fluide dès lundi. Un éducateur de gymnastique de 58 ans a été mis en examen dans les Yvelines pour des agressions et du harcèlement sexuel présumés sur une dizaine de mineurs. L'enquête a débuté après le témoignage d'une ancienne élève de 13 ans. L'homme a été placé sous contrôle judiciaire et lui est désormais interdit d'exercer une activité en contact avec des mineurs. Nouvelle arrestation dans le narcotrafic marseillais. Jamel Dia, considéré comme le comptable présumé du réseau de la Castellane et proche de la DZ Mafia, a été interpellé en Algérie. Il faisait l'objet d'un mandat d'arrêt dans le cadre d'une enquête menée à Marseille. Gérald Darmanin salue une nouvelle avancée dans la coopération entre la France et l'Algérie. Les Français sont moins partis en vacances en juillet. Les réservations ont reculé de 5,6% sur un an et même de 7,2% pour les séjours en France. En cause notamment des budgets plus serrés, les canicules, les incendies et les tensions internationales. La tendance pourrait encore s'accentuer en août avec un recul de 12% des voyageurs attendus en France. Et puis une suite se prépare pour le biopic consacré à Michael Jackson. Le studio Lionsgate espère lancer le tournage dès la fin de l'année ou au début de 2027. Le premier film porté par Jafar Jackson, le neveu du chanteur, a dépassé le milliard de dollars de recettes dans le monde. Fin de ce flash, excellente fin de journée à tous.

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Bonsoir à tous, à la une de l'actualité, la vigilance orange canicule va s'étendre demain. À partir de samedi midi, l'Isère, le Rhône, la Savoie et la Haute-Savoie passeront à leur tour en orange. La chaleur va donc encore gagner du terrain avec un épisode qui devrait se renforcer ce week-end. Et puis prudence, si vous prenez la route ce week-end, bison futé voie rouge demain dans toute la France, aussi bien pour les départs que pour les retours de vacances. Les plus grosses difficultés sont attendues sur les grands axes, notamment la 7 entre Lyon et Marseille, la 10 vers Orléans ainsi que les façades méditerranéennes et atlantiques. L'intersyndicale des sapeurs-pompiers réclame la démission d'Olivier Richefou, président de la Conférence nationale des services d'incendie et de secours. Ça fait suite à ses déclarations affirmant qu'il ne manque pas d'effectifs chez les pompiers professionnels. Les syndicats dénoncent un responsable, je cite, déconnecté de la réalité et alerte sur un système de secours sous tension. La liaison ferroviaire directe entre Paris et Berlin est suspendue en raison de problèmes techniques. Deutsche Bahn met en cause le système européen de contrôle des trains fourni par Alstom. Les voyageurs peuvent toujours rejoindre Berlin avec une correspondance. Pour l'instant, aucune date de retour à la normale n'a été annoncée. Un éducateur de gymnastique de 58 ans a été mis en examen dans les Yvelines pour des agressions et du harcèlement sexuel présumés sur une dizaine de mineurs. L'enquête a débuté après le témoignage d'une ancienne élève de 13 ans. L'homme a été placé sous contrôle judiciaire et lui est désormais interdit d'exercer une activité en contact avec des mineurs. Le pape Léon XIV rencontrera des victimes de violences sexuelles dans l'Église lors de son déplacement en France du 25 au 28 septembre. L'annonce a été faite par le Vatican qui précise que cette rencontre sera préparée avec les victimes elles-mêmes. Au programme également des célébrations à Paris, Lourdes-Metz et une rencontre avec Emmanuel Macron. Dans le reste de l'actualité, nouvelle tension entre l'Espagne et l'Italie après la crise migratoire à Ceuta. Madrid demande à Rome de lever d'ici dimanche ses contrôles renforcés sur les voyageurs en provenance d'Espagne, faute de quoi le gouvernement espagnol menace de prendre des mesures de rétorsion. L'Italie avait rétabli ses contrôles après l'arrivée massive de migrants dans l'enclave espagnole. Et puis, le Delta Festival de Marseille est placé en liquidation judiciaire après 12 éditions. L'organisation annonce également le licenciement économique de 23 salariés. La dernière édition avait été marquée par plusieurs annulations d'artistes sur fond d'accusations de violences sexuelles visant le président du festival, mais aussi par l'annulation de la dernière journée à cause de la grêle. Fin de ce flash, excellente soirée à tous.

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Bonsoir à tous, à la une de l'actualité, la vigilance orange canicule va s'étendre demain. À partir de samedi midi, l'Isère, le Rhône, la Savoie et la Haute-Savoie passeront à leur tour en orange. La chaleur va donc encore gagner du terrain avec un épisode qui devrait se renforcer ce week-end. Et puis prudence si vous prenez la route ce week-end, bison futé voire rouge demain dans toute la France, aussi bien pour les départs que pour les retours de vacances. Les plus grosses difficultés sont attendues sur les grands axes, notamment la 7 entre Lyon et Marseille, la 10 vers Orléans ainsi que les façades méditerranéennes et atlantiques. L'intersyndicale des sapeurs-pompiers réclame la démission d'Olivier Richefou, président de la Conférence nationale des services d'incendie et de secours. Ça fait suite à ses déclarations affirmant qu'il ne manque pas d'effectifs chez les pompiers professionnels. Les syndicats dénoncent un responsable, je cite, déconnecté de la réalité et alerte sur un système de secours sous tension. La liaison ferroviaire directe entre Paris et Berlin est suspendue en raison de problèmes techniques. Deutsche Bahn met en cause le système européen de contrôle des trains fourni par Alstom. Les voyageurs peuvent toujours rejoindre Berlin avec une correspondance. Pour l'instant, aucune date de retour à la normale n'a été annoncée. Un éducateur de gymnastique de 58 ans a été mis en examen dans les Yvelines pour des agressions et du harcèlement sexuel présumés sur une dizaine de mineurs. L'enquête a débuté après le témoignage d'une ancienne élève de 13 ans. L'homme a été placé sous contrôle judiciaire et lui est désormais interdit d'exercer une activité en contact avec des mineurs. Le pape Léon XIV rencontrera des victimes de violences sexuelles dans l'église lors de son déplacement en France du 25 au 28 septembre. L'annonce a été faite par le Vatican qui précise que cette rencontre sera préparée avec les victimes elles-mêmes. Au programme également des célébrations à Paris, Lourdes-Metz et une rencontre avec Emmanuel Macron. Dans le reste de l'actualité, nouvelle tension entre l'Espagne et l'Italie après la crise migratoire à Ceuta. Madrid demande à Rome de lever d'ici dimanche ses contrôles renforcés sur les voyageurs en provenance d'Espagne, faute de quoi le gouvernement espagnol menace de prendre des mesures de rétorsion. L'Italie avait rétabli ses contrôles après l'arrivée massive de migrants dans l'enclave espagnole. Et puis, le Delta Festival de Marseille est placé en liquidation judiciaire après 12 éditions. L'organisation annonce également le licenciement économique de 23 salariés. La dernière édition avait été marquée par plusieurs annulations d'artistes sur fond d'accusations de violences sexuelles visant le président du festival, mais aussi par l'annulation de la dernière journée à cause de la grêle. Fin de ce flash, excellente soirée à tous.

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0: trois super séries à mater à la fraîche cette semaine. Et on commence avec The Shards, la nouvelle série signée Ryan Murphy. L'histoire de riches adolescents à Los Angeles dans les années 80, entre amour, jalousie et meurtre.
1: Tout le monde adore les histoires de passage à l'âge adulte.
2: C'était le début de notre dernière année de lycée.
3: On va être les rois du bahut.
4: On l'était pas déjà?
2: Tu devrais peut-être faire un tout petit effort pour être plus sympathique.

0: Netflix. Enfin, Sterling Point est une autre série ado. Après des recherches sur sa mère décédée, Annie, notre héroïne, va découvrir un secret de famille.
1: Ma mère est morte quand j'étais petite. Elle a passé beaucoup de temps ici, alors je suis venue jeter un coup d'œil.
2: Vous êtes qui ? Toi, t'es qui ? Et qu'est-ce que tu fous dans le cottage de mon grand-père ? J'adorerais que tu
3: Ramona, je sais.
2: Pourquoi t'es entrée dans mon cottage pour voler une photo de ma mère décédée ? Pourquoi ?
3: Parce que c'est ma mère aussi !
0: Sterling Point, à voir sur Prime Video. Voilà, c'est tout pour cette semaine. Bon visionnage.

Bonsoir à tous, à la une de l'actualité, la vigilance orange canicule va s'étendre demain. À partir de samedi midi, l'Isère, le Rhône, la Savoie et la Haute-Savoie passeront à leur tour en orange. La chaleur va donc encore gagner du terrain avec un épisode qui devrait se renforcer ce week-end. Et puis prudence si vous prenez la route ce week-end, bison futé voie rouge demain dans toute la France, aussi bien pour les départs que pour les retours de vacances. Les plus grosses difficultés sont attendues sur les grands axes, notamment la 7 entre Lyon et Marseille, la 10 vers Orléans ainsi que les façades méditerranéennes et atlantiques. L'intersyndicale des sapeurs-pompiers réclame la démission d'Olivier Richefoux, président de la Conférence nationale des services d'incendie et de secours. Ça fait suite à ses déclarations affirmant qu'il ne manque pas d'effectifs chez les pompiers professionnels. Les syndicats dénoncent un responsable, je cite, « déconnecté de la réalité » et alertent sur un système de secours sous tension. La liaison ferroviaire directe entre Paris et Berlin est suspendue en raison de problèmes techniques. Deutsche Bahn met en cause le système européen de contrôle des trains fourni par Alstom. Les voyageurs peuvent toujours rejoindre Berlin avec une correspondance. Pour l'instant, aucune date de retour à la normale n'a été annoncée. Un éducateur de gymnastique de 58 ans a été mis en examen dans les Yvelines pour des agressions et du harcèlement sexuel présumés sur une dizaine de mineurs. L'enquête a débuté après le témoignage d'une ancienne élève de 13 ans. L'homme a été placé sous contrôle judiciaire et lui est désormais interdit d'exercer une activité en contact avec des mineurs. Le pape Léon XIV rencontrera des victimes de violences sexuelles dans l'Église lors de son déplacement en France du 25 au 28 septembre. L'annonce a été faite par le Vatican qui précise que cette rencontre sera préparée avec les victimes elles-mêmes. Au programme également des célébrations à Paris, Lourdes-Metz et une rencontre avec Emmanuel Macron. Dans le reste de l'actualité, nouvelle tension entre l'Espagne et l'Italie après la crise migratoire à Ceuta. Madrid demande à Rome de lever d'ici dimanche ses contrôles renforcés sur les voyageurs en provenance d'Espagne, faute de quoi le gouvernement espagnol menace de prendre des mesures de rétorsion. L'Italie avait rétabli ses contrôles après l'arrivée massive de migrants dans l'enclave espagnole. Et puis, le Delta Festival de Marseille est placé en liquidation judiciaire après 12 éditions. L'organisation annonce également le licenciement économique de 23 salariés. La dernière édition avait été marquée par plusieurs annulations d'artistes sur fond d'accusations de violences sexuelles visant le président du festival, mais aussi par l'annulation de la dernière journée à cause de la grêle. Fin de ce flash, excellente soirée à tous.